Ah, la violence, elle me fait peur. La violence, elle me terrorise. Mais pourtant, la violence, elle est parfois nécessaire. Il y a cette vallée en Italie, le Val Susa, qui lutte depuis pas mal de temps contre l'arrivée du TGV Lyon-Turin. C'est le mouvement notable. Et ces paysans, ces villageois, ils ont été rejoints ces dernières années par des jeunes de la vallée, des jeunes punks, des jeunes anards, de Turin, de Milan essentiellement. Et ensemble, ils sont allés faire des actions radicales dans la vallée. Ils sont allés occuper des terrains, ils sont allés saboter des machines sur les chantiers, ils sont battus bien sûr contre les flics. Évidemment, les autorités ont essayé de séparer les gentils manifestants d'un côté, en gros les vieux derrière leur banderole, et les méchants de l'autre, les plus jeunes, les casseurs. Forcément, ils ont refusé cette distinction. Ils en ont fait une chanson de lutte. 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Et tu vas voir des vieux cathos, des jeunes punks, des jeunes anards, chanter ça en manif, bras dessus, bras dessous. 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

0: 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Il est 4 heures.
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les incendies. 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Si le vêtement de la personne s'effiloche ou qu'il est endommagé, ou si l'on constate une brusque perte de voix en cours d'interprétation, ou encore si l'on décèle une odeur insolite, voire de la fumée, coupez immédiatement la discussion principale. Retirez la carte d'invitation et donnez l'individu à réviser par un médecin spécialisé, mais attention. Utilisez seulement la procédure spécifiée. L'emploi d'un mauvais langage risque d'endommager l'individu ou de le surchauffer. Toujours lâcher sa main avant de procéder à l'entretien de l'individu. Ne jamais toucher l'épiderme de l'individu avec les mains mouillées. Vérifiez périodiquement la carte d'invitation, juste par précaution. Ne pas laisser trop longtemps l'individu au contact de sources de chaleur, tels que radiateurs ou appareils chauffants. Évitez de tordre ou de plier excessivement le bras ou de l'endommager de façon générale.

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sur l'emballage. La liste des précautions données ci-dessus n'est pas exhaustive.

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Il est 5 heures. Cinq heures.

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Il est 7h.

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0: 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Il est 8h.
1: Bonjour à toutes, bonjour à tous, bienvenue sur les ondes de RGO, vous écoutez l'agenda. Vendredi 25 juillet, la compagnie 1057 Roses vous propose de les rejoindre pour déguster deux lectures musicales théâtralisées à Branoux-les-Taillades. À chaque rendez-vous, la découverte d'un texte. Vous avez rendez-vous donc avec le comédien Luc Sabot, la comédienne Catherine Vasseur et le vibraphoniste Tom Garey. Des histoires, des surprises pour tous et toutes, tendres, cocasses ou poignantes, mais toujours pleines d'humanité, à cette heure particulière de la tombée de la nuit. Rejoignez-les avec votre coussin, votre tapis ou votre chaise pliante dès 21h. La compagnie 1057 Roses vous propose de les rejoindre pour déguster deux lectures musicales théâtralisées ce vendredi, c'est à 21h, à Branoux-les-Taillades. Vendredi 24 et samedi 25 juillet, la 35e édition du Festival du Rythme en Cévennes s'installe à Saint-Jean-du-Pin. Retrouvez deux jours de concerts gratuits. Sur scène le vendredi, Shamrock, Joe Harpo et Guilty Delight. Le samedi, vous savourerez les lives de The Garlic Head, Chicharron et Zarza. Les concerts débutent à 19h30, entrée gratuite, buvette et restauration sur place, bien évidemment. La 35e édition du Festival du Rythme en Cévennes vous attend ce vendredi et ce samedi, c'est du côté de Saint-Jean-du-Pin. Samedi 25 juillet, dans le cadre du festival Jazz au Parc, venez assister à un réveil musical au bord du lac. Imaginez la nature qui s'éveille, le reflet des premiers rayons sur le lac et des sonorités envoûtantes pour accompagner ce spectacle. C'est une expérience hors du temps. On vous attend aux toutes premières lueurs de l'aube pour assister au lever du soleil, au rythme des sonorités venues du Brésil et du Portugal avec Marilyn et Gabriel du duo Cafouné. Vous prolongerez ce moment unique en partageant café et viennoiserie au bord de l'eau. Attention, le concert commence à 6h précises du matin. Rendez-vous au lac dès 5h45, parking sur place. Tapi et Nat vous accueilleront. N'hésitez pas à prendre votre lampe de poche et tout ce qu'il vous faut pour optimiser votre confort. Plaid, coussin, etc. Ils s'occuperont du reste. C'est gratuit sur réservation. Le réveil musical au bord du lac avec le duo Cafouné vous attend ce samedi. C'est de 6h à 8h du matin au bord du lac de Massillargues à Tuèche. Samedi 25 juillet, la 5e édition de la fête de la lavande s'installe à Vézénobre. Vous y retrouverez des démonstrations de distillation, des découvertes de fabrication d'huiles essentielles et d'hydrolats biologiques, ainsi qu'un marché de producteurs et de l'artisanat. L'entrée est libre et gratuite. La 5e édition de la fête de la lavande vous attend ce samedi. C'est sur le champ de foire de Vézénobre. Samedi 25 juillet, la ferme de la Bégude et Roule Marcel vous convie à Brock and Art, les nocturnes de la Bégude, comme tous les derniers samedis du mois. Retrouvez sur place un petit marché de créateurs, un espace jeu dédié aux enfants, un coin spécial brocante, un live acoustique à partir de 18h et un concert sur la nouvelle scène à partir de 21h. L'entrée est libre et gratuite. Ouverture des portes dès 17h. Concert au chapeau pour se tenir les artistes. Pas de CB sur place, chèques et espèces acceptés. La ferme de la Bégude et Roule Marcel vous convient à Brockenart, les nocturnes de la Bégude, comme tous les derniers samedis du mois. C'est ce samedi et c'est à partir de 17h. Samedi 25 juillet, la médiathèque de Salindres vous convie à des ateliers numériques animés par Catherine Glaise. Au programme Initiation et découverte de l'outil informatique et d'Internet, avec comme thématique ce mois-ci, découvrir Microsoft Edge. Les ateliers numériques animés par Catherine Glaise vous attendent ce samedi, c'est de 10h à 11h du côté de la médiathèque de Salindres. Du vendredi 24 au dimanche 26 juillet, la 6e édition du festival Jazz au Parc s'installe au Parc des Cordeliers à Anduze. Trois soirées pour trois univers distincts. Une soirée Groovy Night le vendredi avec Ludivine Issambour Sextet featuring Wolfgang Valbrun, mais aussi Electro Deluxe ainsi qu'un DJ set enflammé par le beatmaker Rino, local de l'étape, qui officie avec le groupe ASM signé chez Chinese Man Records. Samedi, le festival nous offre une fiesta latina avec le Alfredo Rodriguez Quintet, le Spanish Harlem Orchestra, suivi de l'habitué de Jazz au Parc, la DJette Sabor Ami. Et comme l'an passé, Jazz au Parc nous emmène en voyage en Afrique avec un dimanche à Cotonou, ambiancé par le Gangbé Brass Bang et la diva Angélique Kidjo. Carole Mama Queen, elle, clôturera le bal avec un DJ set ensoleillé. Début des concerts à partir de 20h15, ouverture du parc dès 18h et buvette et restauration vous attendent sur place. Vous pouvez prendre d'ores et déjà vos billets directement sur le site internet du festival Jazz au Parc. La 6e édition du festival Jazz au Parc vous attend de vendredi à dimanche, c'est au parc des Cordeliers à Anduze. Du vendredi 24 au dimanche 25 juillet, la MOBA, la ville de Goudargues et l'association Les Amis de la MOBA vous présentent le festival La Good Vibe. 3 jours de spectacles de rue et de concerts, du théâtre, du clown, de la danse, de la musique, des spectacles poétiques et magiques pour petits et grands. Retrouvez aussi des animations en continu, des jeux à disposition, des food trucks pour vous régaler et le marché des artisans pour flâner. Embarquez la famille et les amis pour un week-end où vous allez rêver les yeux grands ouverts. Spectacle à prix libre et conscient et concert gratuit. L'édition 2026 du festival La Good Vibe s'installe de vendredi à dimanche à Goudargues. 8 heures passées de quelques minutes, vous venez d'entendre l'agenda. Sur les ondes de RGO, vous allez retrouver la chronique La Parlotte des Agités. Aujourd'hui, les agités du local ont choisi comme thème In the Name of. On vous souhaite à toutes et tous une excellente matinée.
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0: Aujourd'hui, dans la parlotte des agités, Claude nous parle du nom des groupes.
1: À votre avis, de qui se souviendra-t-on le plus longtemps ? De U2, que nous venons d'entendre, dont le nom court et efficace résonne comme une adresse au public ? Ou de ce groupe américain, The World is a Beautiful Place and I am no longer afraid to die ? Mais oui, c'est bien leur nom, et c'est d'ailleurs à se demander si ces musiciens avaient vraiment envie de faire carrière. Le nom d'un groupe va contribuer à son image, va marquer sa singularité et lui coller à la peau tout au long de sa carrière. Il aura donc une part non négligeable dans sa réussite commerciale. Dans le meilleur des cas, il nous informera sur le genre musical. On sait que NTM, par exemple, ne propose pas du jazz ou que le Dirty Dozen Brass Band n'annonce pas du rap. Dans les années 60, seule la presse, les affiches et les pochettes de disques assuraient la promotion visuelle des groupes. Les groupes de pop et de rock adoptaient souvent des noms simples et courants. Les Beatles, bien sûr, les Birds, les Animals, les Yardbirds, les Doors. Des noms simples, en tout cas en apparence, car si on prend le temps de s'y arrêter, on s'aperçoit qu'ils ne doivent rien au hasard. Ainsi, les Beatles se seraient inspirés d'une de leurs idoles, Buddy Holly, dont le groupe s'appelait The Crickets. Mais pour y ajouter du rythme, ils en ont modifié l'orthographe, Beatle, le scarabée s'écrivant à l'origine en anglais avec deux E. Friand d'expériences psychédéliques, les Doors sont allés chercher leur nom dans la littérature, chez le poète visionnaire William Blake, qui évoque les portes de la perception. Les Yardbirds, quant à eux, se sont inspirés de Jack Kerouac, qui citait souvent le jazzman Charlie Yardbird Parker dans ses romans. Dans les années 70, les noms se veulent provocateurs, témoins d'une époque où la contestation, la libération sexuelle et les paradis artificiels ont inspiré bon nombre de musiciens. Avec l'arrivée du rock metal et du mouvement punk, on voit débarquer les Sex Pistols, Black Sabbath, Clash, Suicide, Nirvana. Plus tard, dans les années 2000, une des tendances est à la répétition, avec des groupes comme Hey Hey My My, Pony Pony Run Run ou Birdie Nam Nam. Évidemment, depuis et avec l'apparition d'Internet, à l'heure des réseaux sociaux et du marketing musical, de nouveaux paramètres sont à prendre en compte. Le premier étant de bannir les noms communs qui ne permettront pas un référencement rapide et une bonne visibilité sur les moteurs de recherche et les plateformes d'écoute. On recherche l'originalité, l'accroche avec des clins d'œil de toutes sortes à l'adresse du public. Le top du top est kitsch et parfois complètement loufoque. En plus d'être original, le nom doit être libre de droit pour devenir dans certains cas même une marque déposée. Pour être bien référencé, on verra même apparaître les pseudos sans voyelles, en fait des mots dont on aura tout simplement enlevé les voyelles, comme Mastercraft qui devient MSTKRFT, toujours prononcé Mastercraft, ou MGMT pour Management. Pour les débutants, les moins inspirés ou ceux qui n'ont que de petites prétentions, Internet met à leur disposition un nombre considérable de sites générateurs de noms. Des conseils basiques y seront fournis et à grand renfort d'algorithmes, des corrélations seront faites entre des mots qui n'ont strictement rien à voir. Pour exemple, à partir de mes propres initiales, on me propose Zut Barbe, ce qui est, je dois dire, un juste reflet de mes compétences musicales. Nul doute qu'avec un tel nom de scène, ma carrière soit assurée. Entre autres conseils, celui de prendre le temps de la réflexion revient souvent, car il en est des noms de scène comme des tatouages, mieux vaut ne pas se tromper. Il est en effet difficile de changer de nom quand une carrière est lancée. C'est néanmoins arrivé au plus grand. Radiohead s'appelait à l'origine On a Friday, parce que les répétitions avaient lieu le vendredi. Les collégiens d'Obélisque sont devenus The Cure, et on le sait, Smile est devenue Queen sous l'impulsion de Freddie Mercury. Tout récemment, Christine, elle, a lâché The Queen pour devenir Chris. Une bonne partie de la promotion de son album est d'ailleurs consacrée à en expliquer la raison. Et Maître Gims abandonne son titre avec humilité pour devenir simplement Gims. En résumé, si vous voulez en savoir un peu plus sur les groupes de musique que vous écoutez, intéressez-vous au cheminement qui les a fait ainsi se nommer. Vous y trouverez de véritables petits pitchs, des morceaux d'histoire, qui vous donneront déjà une petite idée de ce qui vous attend. AC/DC indique la puissance du courant d'une machine à coudre, utilisée par la sœur d'Angus Young. U2 vient du nom d'un avion de chasse abattu deux jours avant la naissance de Bono, au-dessus de l'URSS. Dire Straits, qui signifie être dans une situation désespérée, rappelle la galère que le groupe a connue à ses débuts. Et, pour une mauvaise reprise des Beach Boys, la critique anglaise avait alors qualifié les Darlings de daft punky trash, des punks idiots. Vexés, ils l'ont repris à leur compte et sont devenus les Daft Punk. Bingo! Allez, séparons-nous avec Feu Chatterton, un bien beau nom que l'on doit à la contemplation d'un tableau d'Henry Wallis intitulé La mort de Chatterton. Et on écoute Malinche.

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0: 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Il est 9h.
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0: bonjour, vous écoutez Radio Grille Ouverte et nous sommes au cœur de l'été en compagnie de Philippe Pipou, couré pour le festival Jazz au Parc, à la réalisation technique, eh bien l'ami François au micro, Yves Defago. Bonjour Philippe, bonjour Pipou.
1: Bonjour Yves.
0: Alors, nouvelle édition de ce festival de jazz, Jazz au Parc, dans le parc des Cordeliers en Anduze. C'est la 6e édition, Philippe. Alors je dis tantôt Philippe, tantôt Pipou, ça te va?
1: Comme tu veux.
0: D'accord.
1: Et ensuite toi, du coup.
0: Alors, je me suis laissé dire, il y a eu de vilaines rumeurs qui sont arrivées jusqu'à mes oreilles. Même avec un casque, j'entendais ces rumeurs qui me disaient que le festival n'aurait peut-être pas lieu. Ben non, c'est tout faux, puisqu'il a lieu, il y a 3 soirées, 3 couleurs. Pourquoi ces rumeurs ont-elles circulé?
1: Alors, je ne sais pas exactement quelles rumeurs tu as entendues, mais c'est vrai que cette année, particulièrement, ça a été un combat pour arriver à ces 3 soirées.
0: Ah oui?
1: Parce que beaucoup de choses, parce que...
0: Les financements en baisse?
1: Les financements, voilà, il faut mettre de tous les côtés, public, privé, il faut arriver à monter ces projets, hein, c'est quand même, ça a pris de l'envergure.
0: Bah oui.
1: Et c'est des grosses prises de risques, puisqu'il faut que...
0: Financièrement, il y a des cachets d'artistes internationaux.
1: Oui, internationaux, qui impliquent justement de la technique internationale, on va dire.
0: Donc de la logistique, voilà, importante. Logistique qui,
1: c'est ça. Donc, on avait beaucoup de mal à boucler ce budget, et là, on a pris beaucoup de risques pour cette année, donc on espère justement que
0: le public
1: sera
0: réponde.
1: Là, parce que ça va être le révélateur d'une éventuelle... 7e édition, quoi.
0: Oui, alors donc, c'est l'édition, ça passe ou ça casse, en gros, cette 6e édition.
1: On peut le voir comme ça, oui.
0: Ouais. Bon, nous, on veut que ça passe.
1: Mais oui, nous
0: on
1: aussi, c'est pour ça qu'on est.
0: 7e édition.
1: C'est pour ça
0: qu'on est. Et on est là pour ça, pour que justement permettre donc, qu'il y ait une 7e édition. Et précisément, puisque en début d'émission, on va tout de suite s'adresser aux auditeurs et auditrices de RGO pour leur dire que, très généreusement, vous offrez, donc quand je dis vous, c'est le festival Jazz au Parc, offre une place à un auditeur, une auditrice, qui appelleront la radio, pour chaque soirée, une place par soirée.
1: C'est ça.
0: Voilà.
1: Voilà.
0: Donc vous venez en couple, eh bien vous avez une place gratuite.
1: C'est bien.
0: Merci à toi d'offrir, donc de faire cet effort, parce que je sais que combien c'est justement difficile parfois d'être organisateur, surtout quand il y a des artistes que l'on souhaite recevoir et qui ne peuvent pas pour des raisons diverses, maladie, impossibilité de calendrier.
1: On a eu ça cette année aussi, ouais. Voilà, ça s'est greffé. Il y a même 2-3 artistes qui ont annulé, qui n'ont pas pu venir. Enfin, il a fallu recomposer. Bon, c'est la vie des programmations de festival, mais c'est vrai que mis bout à bout, ça fait beaucoup.
0: Le festival Jazz au Parc, j'ai dit, il y a 3 soirs, mais il n'y a pas que 3 soirs, parce qu'il y a de nombreuses soirées en amont et après. Et là, ce vendredi, précisément, à Saint-Christol, les Alès, dans le hameau de Vermeil, il y aura une soirée labellisée Jazz au Parc.
1: Tout à fait. Donc, Jazz au Parc, c'est aussi le Jazz autour. Voilà, donc on a une équipe d'action culturelle qui s'occupe de tout ça. C'est une grosse semaine avant le festival. Donc des stages, des ateliers d'Anduze, autour d'Anduze, et des concerts, justement, dans les communes voisines. Donc là, en l'occurrence, Saint-Christol, avec, au hameau de Vermeil, ben, Marla and the Cool Chicken, donc groupe de swing, très dansant, voilà, jazz années 40. Et on attend 100 de personnes là-bas, donc c'est gratuit, vous pouvez quand même vous réserver sur le site.
0: Avec l'association Monts et Vermeil.
1: C'est ça, c'est Monts et Vermeil on est en partenariat avec l'association. Ouais.
0: Pour donc Maria and the Cool Chicken qui annonce, mais il y aura d'autres soirées qui vont annoncer. Je vois qu'il y a le mardi 21 juillet, vernissage d'une exposition photo, le jeudi, le stage de chant, le concert du Jazz au Parc Brass Band, parce que maintenant, vous avez votre orchestre.
1: On a notre Brass Band, oui. Ben c'est une classe là, qui a commencé l'an dernier. Et voilà, ils sont une bonne quinzaine et ça envoie bien. Ouais.
0: Et un orchestre de salsa.
1: Et un orchestre de salsa. Ça, c'est la première année. On avait fait un orchestre Nouvelle-Orléans, déjà, un stage. Et là, cette année, c'est salsa et afro-cubain avec 2 classes, d'ailleurs, qui ont été montées. Il y a une 40aine d'élèves, déjà.
0: Et tu es enseignant dans cette classe de salsa?
1: C'est pas moi, non.
0: Non, c'est pas toi. Non, tu es un petit, peut-être.
1: Je passerai, mais je sais pas moi.
0: Bon. Philippe Pipou, donc le 24 juillet, première couleur des 3 soirées, 3 couleurs différentes, c'est la soirée Groovy Night.
1: Oui, la Groovy Night. Donc, on voulait une soirée un peu en ouverture, en écho à celle déjà de 2005, autour de la soul, du funk, du jazz, même du jazz funk, ce qu'on appelle le jazz funk, c'est un style assez particulier qu'on n'avait pas vraiment reçu encore pour le moment. Donc avec deux artistes, on commence avec Ludivine Isambourg, qui est une flûtiste qui commence à être très reconnue en France, puisqu'elle mélange vraiment beaucoup d'esthétique, elle est très polyvalente. Elle va aussi bien dans l'électro, dans le jazz, elle fait plein de collaborations diverses. Et là, ce qui m'a plu, c'est qu'elle pouvait proposer un projet autour du répertoire du funk des années 70, de Jill Scott Heron, ce genre de...
0: Ce que l'on va entendre tout à l'heure.
1: Voilà, ouais. Avec un invité de marque, puisque c'est un chanteur américain, Wolfgang Wallbrunn, qui a une voix mais terrible. Donc là, elle vient en sextet pour illustrer ce projet-là. Voilà. Et je pense qu'on ne s'est pas trompé, parce qu'elle fait vraiment le tour de tous les festivals cette année un peu. Enfin, on la voit, je crois qu'elle est à Vienne, à Marciac, etc.
0: D'accord. Donc pour nous, c'est une vraie découverte, à savoir que Ludivine Isambourg, qui reprend donc un titre de Jill Scott Heron, Angel Dust.

0: La voix, c'est celle de Wolfgang Wallbrunn. La flûte, c'est celle de Ludivine Isenbourg, qui est la leader de ce groupe. Il faut quand même une belle balance musicale pour bien faire entendre une flûte au sein de pareil orchestre, hein, parce que sinon, la flûte est un instrument qui est quand même, a priori, assez délicat. Donc, ouais. Dans du funk, il faut que les techniciens sont soient vraiment excellents.
1: Ils seront là, ils seront au rendez-vous.
0: Ouais. Alors, c'est à 20h30, la première partie de cette Groovy Night, dans le parc des Cordeliers, toujours magnifiquement mis en lumière et en espace.
1: Oui, ouais. Ouais, on a travaillé encore plus la décoration cette année, donc on essaye d'apporter des petites nouveautés chaque année.
0: Ouais. Ah, je me réjouis de découvrir cela. Et à 22h30, alors là, une formation bien connue et qui tourne depuis une vingtaine d'années, Electro Deluxe.
1: Oui, Electro Deluxe, c'est un peu notre fleuron funk français, ouais. FFF. ils tournent depuis longtemps, ils ont fait beaucoup de scènes internationales, etc. Et donc, ils sont justement entre le funk, le jazz funk, la soul. Ils sont sur ces esthétiques-là différentes. Un peu entre Tower of Power, ce genre de groupe.
0: Oh, bah oui, ça c'était
1: Prince,
0: il y a longtemps.
1: Entre Prince et Tower of Power.
0: Groupe de San Francisco.
1: Donc voilà, on est sur ce genre de truc. Et là, ils viennent à 10, en tête-à-tête. Donc, grosse formation avec trois
0: choristes.
1: C'est là où
0: il y a vraiment de la logistique d'importance en termes de billets d'avion, de train, de nuitée.
1: Ouais, parce que français, mais il y en a certains qui sont à Amsterdam. Donc,
0: Tout à l'heure, on va parler du Spanish Harlem Orchestra.
1: Il y a beaucoup de déplacements.
0: C'est énorme, oui. Ouais. Donc, Electro Deluxe. Bon,
1: donc, grosse formation, grosse fiesta, quoi, en l'occurrence, sur ce concert-là, puisque vraiment, moi, j'ai vu un concert à 10, là, ça déboîte.
0: Preuve en est de suite avec un extrait qui s'appelle 1979. Pourquoi cette date? Tu sais pourquoi?
1: Non, je ne sais pas.
0: Ce morceau s'appelle 1979.
1: Je ne sais pas quelle est la ref.
0: Il faudra leur demander. Ouais. Hein, peut-être c'est un moment où se sont rencontrés, peut-être une partie de ces musiciens. Electro Deluxe.

0: 1979 par Electro Deluxe, qui sera donc à 22h30 au Parc des Cordeliers. Mais la soirée n'est pas finie, Philippe.
1: Non, ça se termine par le traditionnel maintenant jazz au bal, donc au centre du Parc des Cordeliers avec DJ Rino.
0: Alors, qui est cet homme ?
1: Alors, DJ Rino vit à Anduze, mais c'est un DJ et beatmaker qui tourne avec Chinese Man Records, donc le label de Chinese Man.
0: Mais le groupe de ce nom.
1: Ouais, et qui a le groupe qui s'appelle ASM aussi. Voilà,
0: ah oui.
1: State of Mind, mélange de hip-hop.
0: Et on a pu l'entendre récemment sur Radio Grille Ouverte lors d'une soirée spéciale des 20 ans de Portnawak.
1: Ouais, il était là en live au Garage des Cévennes.
0: Live depuis le Garage des Cévennes où tu intervenais également.
1: Et Rino animera aussi un atelier pour les enfants et pas que les enfants d'ailleurs de beatmaking qui aura lieu à la médiathèque d'Anduze.
0: D'accord. Voilà. Dans le cadre des stages.
1: C'est ça.
0: Ouais. Oui, parce que y a le programme, il est important. Quand on feuillette le programme, il ne comporte pas que les soirées.
1: Non, il y a plein de choses. Ouais.
0: Ah oui, il y a plein de choses. Les stages, jazz autour, tu en parlais tout à l'heure, et là, c'est si nombreux. Et puis même la programmation hors saison.
1: Je ne sais pas si c'est le moment d'en parler, mais oui, il y a pas mal de choses. Une nouveauté cette année, à Massière-Gatuèche, le concert du lever du soleil.
0: Ah oui, 6h du matin. J'ai repéré ça.
1: Donc
0: oui, ça, c'est vrai.
1: Un petit moment, une parenthèse comme
0: le
1: ça.
0: Le duo Cafouné, j'ai noté. Oui, là, je me suis dit, tiens, à 6h du matin, j'ai noté, mais je suis pas sûr d'en faire partie.
1: On a pour tous les publics. Et un nouveau partenariat avec Alès cette année, puisqu'on sera à Vauban sur deux concerts.
0: D'accord. Voilà, dans le cadre des mercredis de Vauban.
1: De Jazz Alès.
0: Voilà. Ouais, y avait un mercredi hier avec le duo Dude, justement. D'accord, oui. Qu'a-t-il arrivé?

0: que Richard Bonnat. Et là, c'est un nouveau projet en quintette avec la chanteuse Alana Sinki. Et il vient de sortir un album qui s'appelle Takeover. Donc, petit jeu de mots avec Takeover, le décollage en anglais, et la cover, la reprise.
1: D'accord. Voilà. Ce sont que des reprises.
0: Ce sont des reprises de tubes mainstream, puisque ça va de Hotel California en passant par
1: I Wish,
0: de Stevie Wonder, plein de...
1: C'est pas très reconnaissable le Hotel California quand même, hein. Après on entend la mélodie.
0: Mais... C'est ce qui est intéressant, il y a une vraie plus-value, donc il va présenter ses morceaux, ils vont présenter ses morceaux le samedi à partir de 20h30 en quintette.
1: Et c'est ce qu'ils vont jouer sur scène, tu penses?
0: Il y aura une partie, je pense,
1: une partie de Taking Over.
0: De Takeover, voilà.
1: Et donc là, dans l'immédiat, donc ils ouvrent cette soirée Fiesta Latina, et avec là, on va l'entendre de suite, grâce à François. C'est une reprise d'un titre célèbre de Stevie Wonder.
0: Tout à fait. I Wish.

0: Eh bien, ça bouge, c'est même groovy, ça.
1: Ben oui, oui.
0: Ce I Wish. Un mot sur la chanteuse de cette formation.
1: Moi, je l'ai découverte il y a peu de temps, en fait. Elle vit au Portugal, je crois qu'elle est d'origine portugaise, d'ailleurs. Et elle a ses projets à elle, en fait, autour du jazz vocal et jazz.

0: pop, musique du monde, voilà.
1: Alissa, Alana Sinkey. D'accord. Bon, alors ça, c'était le début, c'était la mise en bouche de cette Fiesta Latina.
0: Voilà.
1: Parce qu'après, je pense que j'ai l'impression que tu es très, très heureux de recevoir le Spanish Harlem Orchestra, une légende.
0: Ouais, c'est une légende et vraiment, c'est un bonheur de pouvoir recevoir. Je ne pensais pas qu'on pouvait arriver à faire ça dans le Parc des Cordeliers, mais donc pour les situer, Spanish Harlem Orchestra, c'est un groupe qui s'est monté en 2004, je crois. Ça a été un peu la réponse du Buena Vista, mais à New York. Donc, Buena Vista, Cuba, on remet la musique cubaine au goût du jour. Et là, on a remis un peu la salsa new-yorkaise des années 70,
1: la salsa
0: de Ray Barreto, de Tito Puente, etc. Avec le Spanish Harlem. Donc, dans le Spanish Harlem, il y a des gens qui ont collaboré avec des gens dont je parlais. Par exemple, Oscar Hernandez, donc, qui est le leader et le fondateur, le pianiste, a collaboré avec Ray Barreto, avec Ruben Blades. Ça a été le pianiste et le directeur d'orchestre de Ruben Blades, de Paul Simon aussi, etc. Et donc là, ils ont repris tout ce répertoire. Enfin, c'est que des compositions, mais ce sont des années 70, en amenant en fait une modernité dans l'écriture, puisque c'est vraiment de l'ingénierie quand même. Hein. Faut écouter. Moi, ça fait 20 ans que j'écoute ça. Je découvre encore plein de trucs à l'intérieur. C'est vraiment très fouillé. Il y a des super arrangements, puisque c'est l'héritage aussi de toute cette musique américaine. En fait, c'est le mélange de la musique cubaine et de tout ce jazz américain.
1: Qui vient de Porto Rico, ouais. Qui vient des quartiers latinos.
0: Exactement, mais aussi toute la vague Gershwin, Count Basie, le jazz, ouais. Voilà, Joe Lovano, enfin tout ce jazz new-yorkais que Oscar Hernandez connaît très bien. Et voilà, c'est le mélange qui a donné ce son-là.
1: Et c'est en termes de, tu parlais de logistique tout à l'heure, Philippe. Là, ils sont 13, si j'en crois la photographie.
0: 14 même, je crois.
1: Oui, non, parce qu'ils ne sont pas très à table. Ils en voient un de plus ou un de moins. Ouais.
0: Et oui, ils viennent de New York. Je crois qu'ils ont donc deux dates, en fait. Ils vont, je ne sais plus où ils vont après.
1: Dans Anduze.
0: Ouais, c'est ça. Bravo. Et donc, c'est un plaisir de les recevoir, oui.
1: Bon, un grand bravo à toi. Et alors, Fiesta Latina par le Spanish Harlem Orchestra, avec un morceau très latino, justement, la rumba urbana.
0: Rumba urbana, oui, ce qui est un mélange justement de la rumba cubaine, ce qu'on appelle la rumba cubaine, et de ses influences un peu latin jazz.
1: Ouais. Alors, on ne va pas entendre tout le morceau, il faudra être à Anduze, au Parc des Cordeliers, pour entendre tout ce morceau, parce que là, comme il est très long, on va effectivement en écouter un extrait seulement. À toi de jouer, bonsoir.

0: nos DJ résidents.
1: Voilà, DJ résident, oui, parce qu'effectivement, encore, après le Spanish Harlem Orchestra, qui va nous entraîner assez tard dans la nuit, j'imagine, hein, ouais. Il y a effectivement une des DJ résidentes, puisque c'est Savoir Ami, et c'est la deuxième ou troisième fois qu'elle est présente pour animer, effectivement, ces fins de soirée.
0: Ben oui, oui, quand on aime, on ne change pas, du coup.
1: Et c'est précisément de la salsa et de l'afro-latine.
0: Oui, c'est ça. Ouais. Elle est vraiment spécialisée en plus dans cette musique-là. Ouais.
1: Et alors, on arrive tranquillement à la troisième soirée. Ça ne peut pas être plus long, le festival Jazz au Parc, non ?
0: Oh, déjà, c'est pas mal. Hein. On va voir avec les bénévoles.
1: Oui, d'accord. Et oui, parce que là, tu as raison de parler des bénévoles, Pipou, parce qu'un festival pareil ne peut pas se monter sans
0: non,
1: des bénévoles.
0: Bien sûr.
1: Sans l'engagement.
0: Ben non, on est vraiment nombreux, de plus en plus nombreux, puisque je dis on parce que j'en fais partie, hein, on est 140 en fait bénévoles.
1: Oui, mais sauf que toi tu es un bénévole, mais quand même c'est toi qui choisis les groupes, les
0: d'autres. J'y suis sur une plus longue période, puisque moi j'y suis à l'année, mais voilà, il y a...
1: Et tout ceci bénévolement.
0: Oui, sur l'exploitation, il y a 140 bénévoles qui nous rejoignent pour le festival. Quoi,
1: tu n'es pas salarié par l'association.
0: Non. Ouais.
1: Non, il faut le dire et le préciser pour bien comprendre l'engagement qui est le tien.
0: Bah, c'est un engagement, ouais, c'est mon choix. Ouais. C'est sûr que c'est de faire vivre des projets comme ça.
1: Il y a un conseil d'administration.
0: Oui, voilà. C'est une association qui porte le projet. Ouais. Ouais,
1: ouais. Bon, saluons le CA de Jazz au Parc.
0: Il y a aussi une salariée permanente qui travaille énormément, justement, et des salariés intermittents, en fait, sur le projet.
1: Oui, des intermittents du spectacle,
0: ouais,
1: notamment. Et des techniciens.
0: Oui.
1: Des techniciens, sans eux, effectivement, ce sont également, comme les bénévoles, on ne peut pas monter un festival. Et partir, par exemple, le dimanche à Cotonou. Non pas à Bamako, mais
0: c'est
1: à Cotonou. Ça, voilà. C'est un petit clin d'œil. Hein,
0: petit clin d'œil.
1: À la chanson de Amadou et Mariam.
0: Ouais. Tout à fait, c'est ça.
1: Ouais.
0: Donc oui, c'est une soirée au Bénin, enfin une journée même, une soirée au Bénin, puisque alors on va attaquer avec le Gangbé Brass Band, c'est une fanfare emblématique de Cotonou, avec ce son africain, voilà, qui a fait aussi des incursions sur la Nouvelle-Orléans. Ils ont vraiment fait des projets, ouais, très, très différents. Et moi, j'adore ces fanfares africaines. En fait.
1: J'adore ça également.
0: Ouais. Donc, ils ouvriront la soirée un peu plus tôt, le dimanche, à 20h15.
1: Et pourquoi ce décalage de 15 minutes?
0: C'est par rapport au dimanche. On avait des contraintes, même par rapport à Angélique après.
1: D'accord, donc, voilà. À Angélique Kidjo qui succède.
0: Ouais.
1: Ben oui, parce que ces artistes tournent beaucoup parfois et sont dans de nombreux festivals de l'été.
0: Ouais. Ouais, donc, par rapport aux heures d'arrivée, de départ, il faut que je serai organisé.
1: Alors, le Gangbé Brass Band a joué avec quantité de gens en Afrique, hein, et surtout dans l'Afrique subsahélienne, hein, principalement, notamment avec Femi Kuti, hein,
0: oui,
1: célèbre Femi Kuti. Mm-hmm. Alors, je ne sais plus si c'est le morceau que nous avons choisi pour découvrir le Gangbé Brass Band.
0: C'est Yemono, je crois. Oui,
1: Yemono.
0: Oui.
1: On s'écoute donc un extrait là aussi de Yemono, parce que les morceaux sont très longs. On a le temps parfois en Afrique pendant les longues soirées de concert dans les stades où a joué le Gangbé Brass Band, notamment à Bamako.

0: Gang Bay Brass Band, c'est ce dimanche à Cotonou que l'on retrouvera au Parc des Cordeliers le 26 juillet à partir de 20h45 et qui sera suivi de la grande artiste Angélique Kidjo. Mais avant de parler d'Angélique Kidjo, Philippe, une question. Comment t'es venu ce goût de la musique? Comment ça s'est né? Et ce désir justement de t'adresser à des musiques que je dirais, qu'on qualifie de musique du monde, hein, pour l'essentiel, pas que, bon, il y a le jazz, certes. Mais la musique africaine, musique latine.
1: Oui, je sais pas. Bon, il y a les histoires de sonorité, etc. Ça, c'est qui nous touche plus ou moins. Moi, la musique afro-cubaine.
0: Tu n'as pas vécu en Afrique noire?
1: Non, pas du tout.
0: Non, tu n'as pas vécu.
1: Pas plus à Cuba.
0: Tu n'as pas vécu à Cuba ou à New York?
1: Non. C'est le rythme, puisque je fais de la percussion aussi, donc ouais. C'était naturellement, je suis allé vers là. Il y avait les musiques de la Nouvelle-Orléans aussi qui m'ont ouvert sur tout ce bassin de la Caraïbe, avec les Antilles, la Biguine, et les musiques africaines. Et peut-être aussi sur les grilles de lecture dominante-dominée, enfin, l'envie aussi de mettre des éclairages sur des cultures, des sonorités, peut-être.
0: Des cultures qui sont minoritaires ici en Europe, en Occident?
1: Oui, voilà. Et puis, on en parlait tout à l'heure, mais on a écrit des choses, là, par rapport à Jazz au Parc, sur le concept d'Atlantique noire, en fait. Comment toutes ces musiques toutes ces musiques de l'Atlantique, de l'Afrique, qui sont arrivées sur les Caraïbes, etc., on réussit à former un continent informel autour de la musique, se sont mélangés, et c'est le sociologue Paul Gilroy, j'invite les gens à aller voir ce qu'il a écrit là-dessus.
0: On va aller regarder de plus près. Juste encore une question, pas de musique d'origine du monde arabe, non?
1: On est plus parti sur le Caraïbes, les tropiques, ouais. Etc., oui, sur ce concept-là.
0: Bon, ce sera pour peut-être une autre édition de Jazz au Parc.
1: Mais, alors, c'est pas dans le parc, mais par contre, peut-être on en parlera, mais pour la rentrée...
0: C'était la transition pour la rentrée avec Olivier Lataste, avec le Cratère, il y aura l'Orchestre National de Barbès.
1: C'est ça, voilà, au Cratère, donc on le fait en partenariat aussi.
0: Voilà, là, on parlera effectivement de musique d'origine arabe, et en l'occurrence, du quartier de Barbès à Paris. Ouais. Angélique Kidjo. Alors là, c'est une artiste, là aussi, c'est comme le Spanish Harlem Orchestra. C'est
1: iconique,
0: une autre légende. Oui,
1: ouais, une légende, donc très grosse carrière, beaucoup de collaborations avec plein d'artistes. Enfin, je ne sais même pas s'il faut plutôt dire les artistes avec lesquels elle n'a pas collaboré.
0: Voilà,
1: ça ira plus vite.
0: Ce sera plus rapide.
1: Donc, nouvel album qui vient de sortir avec Nile Rodgers, Pharrell Williams, etc. Et très content de l'avoir, puisque c'est une représentante aussi de cette ouverture dont on parlait. Elle est ambassadrice de l'UNICEF.
0: Elle
1: est très engagée.
0: Voilà.
1: Donc, on est très content de l'avoir sur ce plateau.
0: Et là, tu parlais d'artistes avec lesquels elle a travaillé. Elle a notamment repris, là aussi, c'est une cover, comme on dit, une reprise, une chanson de Serge Gainsbourg.
1: Oui, Les Petits Riens.
0: Ces Petits Riens. Alors là, c'est tout en douceur. C'est une autre facette, effectivement, du travail d'Angélique Kidjo.
1: Ouais.
0: Mais elle chante justement cette chanson. Et ce sera notre conclusion. Mais c'est pas rien, justement, que de monter un festival dans le parc des Cordeliers pendant 3 jours, plus tous ces before et tous ces afters que vous produisez, que vous montrez. Et elle sera suivie, Angélique Kidjo, bien sûr, encore d'une soirée animée par un DJ, Carole Mama Queen.
1: Oui, spécialisée dans les musiques, justement, afro, oui.
0: Soirée africaine complète.
1: C'est ça. Voilà.
0: Merci Philippe.
1: Merci Yves. Merci beaucoup
0: d'être venu nous présenter donc cette 6e édition de Jazz au Parc qui se tient donc essentiellement les 24, 25 et 26 juillet dans le parc des Cordeliers à Anduze.
1: Dans une semaine.
0: Un mot sur les tarifs peut-être? Il y a un pass?
1: Oui, il y a plusieurs passes. Il y a des passes de soir, 3 soirs, une soirée. Donc je crois que quand on prend plusieurs soirs, le ticket tombe à 26, autour de 26 euros la place. Donc pour 3 artistes dans le parc. Et tout ça, c'est
0: dans le programme que l'on peut trouver
1: sur jazzauparc.com.
0: Merci.
1: Merci beaucoup.
0: Angélique Kidjo, et on remercie également François qui a réalisé cette émission. À bientôt.
1: Merci.

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0: Et oui, bonjour à toutes et à tous, vous êtes à l'écoute de l'UFC Que Choisir sur Radio Grille Ouverte avec André Moulin. Bonjour André.
2: Oui, bonjour.
0: Et aujourd'hui, on va vous présenter le magazine Que Choisir de décembre 2025, en commençant par les actualités, avec un label de certification dans les secteurs de l'alimentation, de l'environnement et du bâtiment. Et il y a label et label.
2: Oui, c'est ça. En fait, les certifications pullulent dans les secteurs de l'alimentation, de l'environnement ou du bâtiment. Ce sont autant de distinctions qui obligent le consommateur à faire le tri entre celles qui apportent de réelles garanties et les autres. Que Choisir a toujours été vigilant sur cette question de logos, donc qui sont flatteurs. On voit des cahiers des charges qui sont assez peu stricts, des contrôles et des suivis qui sont trop rares. Et l'Union européenne veut faire le ménage parmi les milliers de labels environnementaux à partir de l'an prochain. Je dis bien des milliers de labels. Hein. C'est une initiative qui découle d'une directive européenne de 2024 et qui vise à protéger davantage le public des allégations écologiques trompeuses.
0: Une autre actualité sur que faire des poêles et des casseroles usagées.
2: Oui, alors ça c'est un sujet qui revient de plus en plus. Qui n'a pas chez lui à un moment donné des poêles qui sont hors service ou dont on veut se séparer. Et donc surtout, ne les jetez pas à la poubelle. Les métaux qui les composent peuvent être fondus et réemployés. Il y a plusieurs filières possibles. Les apporter à des organisations telles que Emmaüs ou dans une ressourcerie lorsqu'elles sont encore utilisables. Que choisir s'il y a un autre moyen? C'est s'adresser au groupe SEB par l'intermédiaire de La Poste. Alors, le groupe SEB, c'est le propriétaire notamment de la marque Tefal. Et il a lancé une opération de collecte des ustensiles de cuisine, toutes marques confondues, afin de récupérer des métaux recyclables, comme l'aluminium, l'acier, l'inox. Et pour démultiplier les points de collecte, le groupe SEB a noué un partenariat avec La Poste. Et l'objectif, c'est de créer 1000 points de collecte en décembre, donc 2025. Alors, ces points sont dans les zones carré pro, destinées aux professionnels. Mais pour les trouver, il faut se connecter sur le site web de Tefal ou de l'ADEME, l'Agence de maîtrise de l'énergie.
0: On passe à une deuxième partie sur la grande enquête sur les eaux gazeuses, avec ou sans gaz ajouté, les classifications officielles.
2: Oui, un mot d'abord pour ces classifications, puisqu'on parle souvent d'eau minérale. Alors, il y a des eaux minérales naturellement gazeuses. Ça veut dire que l'eau et le gaz qu'elle contient sont originaires du même gisement. Ensuite, il y a l'eau minérale renforcée au gaz de source. Donc l'eau reçoit davantage de gaz qu'elle n'en a à l'émergence, c'est-à-dire l'émergence de l'eau, c'est-à-dire quand on prélève l'eau. Mais le gaz vient toujours du même gisement. Hein. Et ensuite, il y a l'eau minérale avec adjonction de gaz carbonique industriel. Donc là, ça veut dire que le gisement ne produit pas assez de gaz naturellement et qu'il faut ajouter du gaz carbonique qui est produit par l'industrie, notamment à partir de la provocation de nitrates.
0: On passe aussi sur les trois géants du secteur de...
2: Oui, quand on parle de l'eau minérale, il faut se dire qui les commercialise.
0: Oui. Hein,
2: donc, il y a trois grands groupes. Le groupe Nestlé, qui a Saint-Pellegrino, notamment, mais aussi, par exemple, était propriétaire de la source de Quézac et propriétaire de Perrier. Hein. Il y a le groupe Danone, qui possède notamment la Badoit et la Salvetta. Et puis la source Alma, hein, qui possède notamment les propriétaires de Saint-Yor, Châteldon, Vals, Arsens, etc.
0: Oui, il y avait eu un scandale sur les eaux Nestlé d'ailleurs. qui ne portent pas sur le gaz, par contre. Mais...
2: Oui, il y en a eu un qui est relativement ancien, qui concernait des traces de benzène dans l'eau de Perrier qui était commercialisée. Et ça avait entraîné une chute significative des ventes, notamment aux États-Unis.
0: Et on a une troisième enquête, troisième partie du moins, sur les enquêtes de la DGCCRF, voilà. Et la justice.
2: Voilà, donc la revue Que Choisir fait un exposé sur un certain nombre de difficultés qui ont été rencontrées et d'enquêtes, et notamment donc une enquête de la répression des fraudes qui a été faite à partir de 2020, et puis la justice qui en est saisie en 2023. Alors, qu'est-ce qui était en cause? Mais ce qui était en cause, c'était l'utilisation de certains produits, comme le sulfate de fer, mais également l'emploi de techniques de purification interdites, comme les traitements ultraviolets, au charbon actif. Hein. Et par ailleurs, il y a eu une affaire qui est devenue un scandale d'État en 2024, donc c'est quand même l'année dernière, quand Le Monde et Radio France dévoilent les arrangements entre le groupe donc Nestlé et le gouvernement pour tordre le cou à la réglementation. Alors pourquoi? Parce que la réglementation définit ce qu'est une eau minérale naturelle, et donc quand on met une étiquette sur la bouteille, eh bien il faut que le contenu soit conforme à l'étiquette. Et quand on ajoute du gaz carbonique dans l'eau minérale, eh bien elle n'est plus complètement naturelle. Et l'eau minérale est vendue par certains opérateurs, c'est quasiment une eau de luxe. Hein. Pour donner un repère, l'eau de luxe de Châteldon, elle est vendue à 13 euros la bouteille dans un célèbre restaurant à Paris. 13 euros la bouteille. Donc, à comparer à le prix d'autres boissons, c'est quand même de l'eau qui est chère. Hein. Cette question, c'était bien à Châteldon comme ailleurs, c'était bien le problème notamment de l'ajout de gaz carbonique industriel. Qu'est-ce qui s'est passé dans les années 2000, notamment récemment, 2019, 2000 jusqu'à maintenant, c'est qu'il y a eu une valse des étiquettes, c'est-à-dire qu'un certain nombre d'opérateurs ont mis en accord l'étiquette avec le fait qu'il y avait du gaz carbonique industriel qui avait été ajouté. Oui, alors, je voulais dire un mot sur l'origine des eaux minérales naturelles. En fait, c'est du gaz carbonique qui est à grande profondeur et qui remonte à la faveur de certains accidents géologiques. Et si je prends la source la plus proche, la source Perrier, eh bien, elle est située au niveau de la faille de Nîmes. C'est une grosse faille géologique où des grandes plaques tectoniques se sont fracturées. Et donc, ces secteurs favorisent donc la remontée du gaz carbonique. Alors celui-ci, il se dissout dans l'eau. Hein, et donc c'est comme ça qu'on retrouve à profondeur tout à fait modérée de l'eau chargée de gaz carbonique. Alors, dernier point que je souligne, c'est que quand on utilise du gaz industriel, il faut le produire. Et pour le produire, il faut dépenser de l'énergie. Et donc, c'est pas complètement vertueux hein, de d'utiliser autant d'énergie pour produire du gaz carbonique. Et il est fabriqué, c'est un dérivé de la fabrication d'engrais. Hein. Voilà ce que, en résumé, donc la revue donne beaucoup plus de détails sur toute cette affaire d'eau minérale naturelle, notamment pour comprendre comment ça se passe. Hein.
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0: Et on passe à la troisième partie, c'est-à-dire les tests comparatifs, et on démarre sur les truites et saumons fumés à l'approche des fêtes de fin d'année.
2: Et oui, c'est un sujet complètement d'actualité.
0: Ah ça.
2: La revue commence par expliquer le constat qui a été fait dans une grosse usine qui est située à Landivisio, et qui appartient à Mowi. Mowi, c'est un géant norvégien du saumon. Et ce groupe donc fait venir des saumons, et puis ils sont traités dans cette usine. Alors le traitement, en quelques mots, hein, il y a d'une part le parage, ça consiste à retirer les arêtes dorsales et le muscle brun et la peau. Ensuite, il y a le salage. Ensuite, il y a la maturation, parce qu'une fois qu'il est salé, il faut le conserver un certain temps, un certain nombre d'heures. Ensuite, il faut le fumer. Après, il faut le trancher pour en faire des tranches. Et ensuite, on le met sous blister. Donc voilà le schéma qui est le schéma de préparation donc des tranches de saumon. Alors, que choisir à tester donc 11 saumons fumés et 11 aussi truites fumées. Alors, les résultats sont disparates hein, et ils ne sont pas forcément corrélés avec le prix. La dégustation montre, alors je veux dire quelques détails, la dégustation montre des différences importantes, surtout chez les truites fumées. Hein. Certaines marques proposent des tranches homogènes, bien colorées, équilibrées en fumage et en salage. Donc certaines marques, non pas toutes. Hein. D'autres souffrent de défauts, comme une présence de muscles bruns. En muscles bruns, ils donnent un mauvais goût. Une teinte hétérogène, des goûts à la limite de la consommation jugée fade, trop cru ou trop fumé, voire acide, ou même des fois des goûts de base. Hein. Sur le plan bactériologique, donc, la majorité des poissons sont conformes. Donc ça, c'est quand même quelque chose de bien. Et cette évaluation ne tient pas compte des conditions d'élevage des saumons et de leur impact sur l'environnement. Quelques repères concernant les résultats sur ces 12 tests. Eh bien, concernant les saumons fumés, on a des prix au kilo qui varient de 42 à 80 euros le kilo. Et concernant les truites fumées, alors on a des prix qui varient de 32 à 78 euros le kilo. Et c'est bien dans la gamme des truites fumées qu'il y a les plus grands écarts en matière d'appréciation.
0: Un autre test comparatif sur le champagne, les bonnes bouteilles à prix acceptable et les autres.
2: Oui, ça aussi c'est un produit d'actualité. Donc, les tarifs des champagnes ont flambé ces dernières années. Hein. Et entre la hausse des matières premières et la volonté des marques de faire plus chic. Parce que le fait d'afficher un prix élevé fait chic. Hein. La question, est-ce qu'on peut trouver de bonnes bouteilles à prix acceptable ? La réponse est oui. Alors, pour donner des repères de prix, des cuvées renommées, on est en moyenne à des prix de l'ordre de 39 euros la bouteille. Pour des marques de distributeurs qu'on trouve surtout en supermarché, on est plutôt autour de 24-25 euros la bouteille. Et puis, chez des petits fabricants hein, et vendeurs, on a des prix qui sont un peu en dessous. Hein. Alors, la revue donne les résultats donc, pour ces différentes catégories de bouteilles. Donc, je commence à celles qui sont les plus abordables. Donc, c'est 17 à 25 euros la bouteille. Hein. Pour celles qui sont des prix de, j'ai dit, en supermarché notamment, on est dans les gammes de 26 à 29 euros la bouteille. Et pour celles qui sont le plus renommées, on est dans des gammes de 30 à 45 euros la bouteille. Et les bouteilles qui obtiennent le meilleur classement, ce sont celles du premier groupe, c'est-à-dire des bouteilles qui sont dans la gamme de prix de 17 à 25 euros. Puisque j'en vois une qui est notée 15, c'est une très bonne note quand on a 15. Il y en a ensuite 2 qui sont notées à 14. Alors si je prends les bouteilles les plus chères, la mieux notée est à 14, sinon après on est à 13,5. Donc ça montre qu'on peut trouver de bons champagnes, on regarde ces critères d'évaluation sans se ruiner.
0: La suite sur test comparatif sur les enceintes sur secteur ou sur batterie en connexion Bluetooth et ou Wi-Fi.
2: Oui. Alors, le constat général de ces tests, c'est que tous donnent une bonne qualité audio. Alors, celles qui sont sur secteur, donc on est dans des gammes de prix qui vont de 300 à 840 euros, quand même. Hein. Et celles qui sont sur batterie, on est sur une gamme de prix de 150 à 500 euros. Alors, concernant celles de batterie, j'ajoute que ce qui est noté, notamment, c'est l'autonomie de la batterie. C'est quand même un point important. Et là, selon les marques, Ça va de 20h, oui, c'est 20h50, et ça monte à 41h40. Quant au temps de charge, en moyenne, il est compris entre 2 et 3 heures.
0: Un autre test sur les PC portables de 15 à 17 pouces, c'est les stars du moment du marché pour leur polyvalence.
2: Oui, c'est ça. Si on regarde leur polyvalence, ils sont très demandés. Donc là, ce qui a été testé, ce sont des PC qui sont vendus entre 650 et 970 euros. Alors, la revue indique les nouveautés sur ces PC. Je vais en citer quelques-unes. C'est d'abord un nouveau processeur qui s'appelle Qualcomm, qui est censé améliorer l'autonomie et les performances de l'ordinateur. Donc, le processeur, c'est un composant de base d'un PC. Ensuite, il y a aussi la multiplication, ce qu'on appelle des NPU. Ce sont des unités de traitement neuronal qui sont adaptées pour accélérer les calculs de l'intelligence artificielle. Ensuite, sont de plus en plus généralisés les capteurs d'empreintes et les systèmes de reconnaissance faciale. Et également, certains modèles testés intègrent la nouvelle génération de Wi-Fi. Voilà, voilà quelques mots que je peux dire sur les PC portables.
0: Un autre test comparatif sur les crèmes pour les mains pour se protéger du froid, du vent, de l'eau calcaire ou même des détergents.
2: C'est ça. Alors là, c'est un comparatif qui démontre que ni un prix élevé, ni le lieu de vente, ni la réputation du fabricant ne garantissent la qualité. Les tests ont porté sur 20 produits, dont les notes varient de 10,2 à 14,7, et le prix au litre, il varie de 14 à 400 euros le litre. Et ces deux produits, ils ont des notes un peu supérieures à 14, ils ont quasiment les mêmes notes. Mais vous voyez la différence de prix, de 14 euros pour l'un et 400 euros le litre pour l'autre. Donc là aussi, c'est pas le prix qui compte.
0: Ouais, faut se pencher dessus pour faire des économies, quoi.
2: Ouais.
0: Un autre sujet sur test comparatif, c'est le freinage fantôme des voitures, des freinages soudains oui. sans raison apparente.
2: Oui, alors là, il y a un article sur ce sujet-là, et je vais l'illustrer par un exemple réel. Hein. C'est qu'en avril dernier, alors qu'une dame roulait sur l'autoroute A40 au volant d'une Peugeot 208, la voiture a freiné brutalement, sans raison apparente. Et l'arrêt a été si brutal que le conducteur du véhicule derrière elle l'a violemment percuté. Et ce type de cas, ce n'est pas un cas isolé. Et donc, la revue met l'accent sur les limites de ce système, de ces systèmes-là. Ça montre que parfois, ce n'est pas tout à fait au point, hein, très clairement.
0: Et un dernier point sur les mises à jour gratuites de Windows 10 jusqu'en octobre 2026.
2: C'est ça, oui. Alors, donc, dans un premier temps, il avait été annoncé que les mises à jour gratuites cessaient donc au 14 octobre 2025. Ensuite, il y a eu un tollé assez général, notamment de l'UFC Que Choisir, mais pas uniquement. Et donc, Windows a accepté de le prolonger donc jusqu'au 14 octobre 2026. Mais il y a quand même la revue donne un certain nombre de points à vérifier sur votre ordinateur. Et notamment, le premier point, c'est voir si vous avez bien Windows 10. Donc, il faut se connecter sur les paramètres, etc. Donc, c'est expliqué dans la revue pour savoir si on a Windows 10 ou pas. Hein.
0: Et on passe maintenant à la quatrième partie, c'est-à-dire le courrier des lecteurs avec un malus en cas de panne mécanique du véhicule.
2: Oui, alors ça, c'est un cas... malheureusement assez classique. C'est le cas d'un monsieur, un assuré donc, qui demande un relevé d'informations à son assureur, et dans ce relevé, il est noté un sinistre entraînant un malus. Et l'assuré, il prétend qu'il a juste fait appel à l'assistance pour remorquer son véhicule à la suite d'une panne mécanique. Donc, que dit la loi ? C'est ça le point important. C'est que le relais d'information doit indiquer les dommages survenus au cours des 5 ans précédant la rédaction du relevé d'information, ainsi que la nature de ces dommages. Et seuls les sinistres responsables ou partiellement responsables sont retenus dans le calcul du bonus-malus. De plus, le premier sinistre responsable n'entraîne pas de pénalité. Alors donc, la conclusion concernant l'assuré en question, c'est que ce qui est marqué dans le relais d'information n'est pas justifié. Et donc, le conseil qui lui a été donné, c'est d'adresser un recommandé avec accusé de réception à son assureur en exigeant la rectification du relevé d'information et le rétablissement de son bonus-malus initial. Alors, vous allez me dire, mais si l'assureur refuse, il faut saisir la médiation de l'assurance.
0: Un autre point sur un ordinateur avec une première panne, une réparation, puis une deuxième panne quelques mois plus tard.
2: Alors là, le point clé, un des points clés en tout cas, c'est de savoir à qui on a acheté l'ordinateur. Et les réclamations doivent être faites au vendeur, au vendeur de l'ordinateur. Dans le cas qui est exposé, c'est ce qui s'est passé. Donc il y a eu première réparation, mais qui s'est révélée défaillante peu de temps après. Et donc là, la démarche, c'est bien de faire une réclamation à nouveau au vendeur de l'ordinateur. Alors, suivant qu'on achète un ordinateur en ligne ou qu'on l'achète chez un fournisseur qui existe physiquement, c'est plus ou moins compliqué de s'adresser donc au vendeur.
0: Et la dernière partie du courrier des lecteurs, c'est sur un cas de force majeure.
2: Enfin, c'est surtout pour donner un exemple de force majeure.
0: Okay.
2: À travers un exemple. Alors, dans le cas présent, c'est encore un cas qui se produit de temps en temps, quand il y a un fort vent. Donc, à la suite d'une tempête, l'arbre d'un voisin tombe chez Monsieur X. Je vais l'appeler Monsieur X. Et il provoque de gros dégâts. Alors, l'expert envoyé par son assureur, qui était le Crédit Mutuel, confirme la prise en charge de ces dégâts. Et l'indemnisation prévue est versée en plusieurs fois, à l'exception du solde qui était quand même de 2 521 €. Alors, Monsieur X s'adresse à l'UFC Que Choisir, ça se passait dans la Drôme, donc de la Drôme, et l'assureur justifie sa décision par le recours qu'il a engagé contre la compagnie adverse, c'est-à-dire la compagnie du propriétaire de l'arbre. Et un argument qui a été contesté par l'UFC Que Choisir, parce que le sinistre est lié à un événement de force majeure et non à l'intervention d'un tiers. Une force majeure, ça a une définition, c'est un événement imprévisible, incontournable. Et au final, M. X a reçu le complément du dédommagement. Et ça montre que pour ce type de litige et de quand dans le cas de force majeure, il faut vraiment se défendre.
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0: Et on passe à la dernière partie de l'émission sur les actualités, avec en première actu, comment joindre l'UFC Que Choisir à Alès.
2: Oui, je le rappelle traditionnellement, donc nous sommes installés au 20 rue du commandant Audibert, où nous avons quelques bureaux, et pour nous joindre, eh bien, il y a le téléphone 04 66 52 80 80. Nous avons également un site internet où il est facile de retrouver donc, le moyen de nous contacter. Et nous avons évidemment une adresse mail qui commence par contact@, puis alès.ufcquechoisir.fr.
0: Ok, ben merci. Et la dernière actus traite sur les eaux potables.
2: Oui, alors... Là, il s'agit d'une campagne nationale qui est organisée par la Fédération UFC Que Choisir à Paris, qui est intitulée « La goutte de trop ». Et cette campagne se traduit d'une part par la mise en ligne d'une carte interactive qui permet de connaître la qualité de l'eau potable par secteur géographique, notamment par département et voire partie de département. Cette carte interactive de qualité de l'eau potable, qui est du robinet, a été réalisée sur la base des analyses de l'Agence régionale de santé de 2023 à 2025. Donc ce ne sont pas des analyses de l'UFC Que Choisir, c'est une compilation des analyses faites par l'agence régionale, les agences régionales de santé. Cette carte montre que l'impact au robinet de l'eau potable, sur l'eau potable au robinet, l'impact quoi ? Eh bien, des nitrates, des pesticides et de leurs métabolites. Alors les métabolites, c'est des produits de décomposition des pesticides. Également des PFAS. Hein. Et cette campagne se traduit par, se conclut par deux revendications principales de la fédération UFC Que Choisir. L'une, c'est de mieux appliquer le principe pollueur-payeur, parce que ces pollutions, notamment par les nitrates et les pesticides, elles viennent d'où ? Elles viennent de pratiques agricoles et elles viennent de l'industrie. Et or, quand on examine les factures, ce sont les particuliers qui payent la majeure partie des dépenses pour dépolluer l'eau. Pour que l'eau qu'on prélève dans les nappes, etc., soit exempte de tout problème, quoi. Et donc, c'est ce principe de respect du principe pollueur-payeur qui est revendiqué, plus qu'il ne l'est aujourd'hui. Et deuxième point, c'est la protection des nappes phréatiques. Parce que la loi a défini l'eau comme étant un bien commun. Et donc, l'intérêt à court terme et aussi à long terme, c'est que les zones, les secteurs géographiques d'alimentation des nappes dans lesquelles on prélève l'eau potable, eh bien, ces secteurs soient le mieux protégés possible, et notamment au regard des questions d'implantation d'établissements qui peuvent générer des pollutions. J'ai parlé des

0: se donne rendez-vous le mois prochain pour l'UFC Que Choisir de 2026 du mois de janvier. Au revoir André.
1: Oui, au revoir.
0: Au revoir.
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0: 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C'est l'heure pour vous de retrouver le journal de Radio France Internationale pour ses 10 minutes d'info. Il sera suivi de l'émission des lettres de la CAT.
1: Julien Coquel-Rohem.
2: Bonjour à toutes et tous. À la une de ce journal, le Moyen-Orient hors de contrôle. Selon le secrétaire général de l'ONU, l'inquiétude hier d'Antonio Guterres. Alors que les États-Unis mènent de nouveau cette nuit une série de frappes sur l'Iran, Washington qui tente aussi de rassurer sur son partenariat nucléaire civil, annoncé jeudi avec l'Arabie Saoudite, on en reparle dans un instant. À la une également, le commerce maritime, menacé également par la guerre en Ukraine, les frappes russes en mer Noire interrompent les escales des navires dans les ports ukrainiens. Dans ce journal aussi, cette enquête signée Reporters sans frontières, qui pointe du doigt le Burkina Faso, l'ONG, accuse Ibrahim Traoré d'entretenir une milice numérique qui cible les journalistes dans le pays. Et puis l'Odyssée sur grand écran, l'épopée d'Homère qui fait réagir notamment en Grèce où les spectateurs sont au rendez-vous malgré les critiques de la presse. C'est un accord qui fait réagir depuis son annonce mercredi et dont les détails restent en partie mystérieux. Donald Trump a annoncé hier que l'accord entre les États-Unis et l'Arabie Saoudite pour établir un programme nucléaire civil dans le pays serait conditionné à une reconnaissance d'Israël par le Royaume. Ce serait une avancée historique, a réagi Benjamin Netanyahou. Mais depuis son annonce dans la nuit de mercredi à jeudi, le partenariat nucléaire civil entre Washington et Riyad fait surtout réagir sur le fond. Le chef de la diplomatie américaine Marco Rubio promet que l'Arabie Saoudite se dotera d'un programme pacifique et civil. Mais c'est bien le risque de prolifération nucléaire dans la région qui inquiète Guilhem Delteil.
3: Les premiers contours de l'accord dessinés par la presse évoquaient la construction d'un complexe d'enrichissement d'uranium en Arabie Saoudite sans que Riyad n'ait à signer le protocole de l'Agence internationale de l'énergie atomique permettant les inspections les plus contraignantes. Pour Marc Finot, ancien diplomate français et vice-président de l'association Initiative pour le désarmement nucléaire, l'accord serait donc plus souple que celui signé en 2015 avec l'Iran.
4: L'accord avec l'Iran qui autorisait l'enrichissement avait été entouré de restrictions, évidemment d'inspections. Mais aujourd'hui, si cette capacité est accordée à l'Arabie Saoudite sans les mêmes garanties, évidemment, il y a un risque assez élevé de prolifération.
3: Donald Trump affirme qu'il n'y aura pas d'enrichissement d'uranium en Arabie Saoudite, mais ce partenariat annoncé en pleine guerre contre l'Iran pourrait pousser Téhéran à une attitude plus ferme sur son programme nucléaire.
4: Le risque, c'est que dans cette phase d'incertitude, de transition, l'Iran puisse commencer à travailler sur un nouveau programme clandestin. Sachant qu'il possède encore probablement une partie de l'uranium enrichi à 60% qu'il avait développé avant le début des hostilités en 2025, mais que ça va être beaucoup plus difficile compte tenu de la destruction d'une partie du programme.
3: Il faudrait aujourd'hui plusieurs années à l'Iran pour relancer un programme nucléaire.
2: Guilhem Delteil, l'Iran de nouveau frappé par ailleurs cette nuit par les États-Unis ces dernières heures pour la 13e nuit consécutive, alors qu'hier l'armée iranienne promettait de poursuivre ses représailles. Le Koweït a déclaré hier soir faire face à des attaques de missiles et de drones. L'armée américaine continue d'affirmer qu'elle cherche à réduire la menace que fait peser l'Iran sur les navires marchands dans le Détroit d'Ormuz. Et Donald Trump a annoncé cette nuit une nouvelle mesure de rétorsion contre Téhéran. Le président américain affirme que les fonds iraniens gelés aux États-Unis serviront désormais à rembourser les dégâts sur les navires touchés par des frappes iraniennes dans le Golfe. Le trafic maritime commercial menacé également par la guerre en Ukraine, après une intensification des frappes de l'armée russe sur les ports et les navires commerciaux dans la région d'Odessa, plusieurs compagnies maritimes ont temporairement suspendu leurs escales dans les ports ukrainiens en mer Noire. Aucun navire commercial ne circule actuellement dans la zone et c'est une première depuis la création du corridor maritime ukrainien en 2023. Une situation qui menace les exportations agricoles de l'Ukraine mais aussi l'approvisionnement mondial en céréales. Sofia Katsenkova.
5: Depuis 3 ans, le corridor maritime ukrainien résistait à la guerre. Mais les dernières frappes russes ont changé la donne. Les armateurs ne veulent plus prendre de risques, explique André Sizov, expert des marchés céréaliers.
6: Le plus gros problème aujourd'hui, ce n'est pas les terminaux endommagés. C'est que les propriétaires de navires refusent d'envoyer de nouveaux bateaux, car c'est devenu trop dangereux. Résultat, 100% de la capacité du port d'Odessa est aujourd'hui à l'arrêt.
5: Depuis plusieurs semaines, les frappes russes sur les ports ukrainiens et les navires marchands se multiplient. Selon l'expert, cette escalade est aussi une réponse aux attaques ukrainiennes contre des navires russes en mer d'Azov. Avant cette nouvelle crise, 80 à 90% des exportations agricoles ukrainiennes transitaient par Odessa. Kiev tente de rediriger ses cargaisons vers le Danube ou le port roumain de Constanța, mais ses routes sont moins efficaces.
6: Le Danube ne peut accueillir que de petits navires, et avec la canicule, le niveau de l'eau est très bas, ce qui limite encore davantage les capacités de transport.
5: Conséquence, le prix des céréales exportées par l'Ukraine augmente fortement, ce qui impacte les cours mondiaux du blé au plus haut niveau depuis 2 ans.
2: Et l'Ukraine qui demande à ce sujet une réunion d'urgence du Conseil de sécurité de l'ONU lundi prochain. Et la guerre, cette fois commerciale, menée toujours par les États-Unis. Une nouvelle salve de droits de douane lancée par Washington contre une 60aine de pays, des surtaxes de 10 à 12,5%, imposées notamment à des partenaires clés des États-Unis comme l'Union européenne, le Canada, le Mexique, le Japon ou l'Australie. Ils viennent remplacer les droits de douane temporaires déclarés par Donald Trump en février après l'annulation par la Cour suprême des surtaxes qu'il avait imposées depuis son retour au pouvoir. La Maison-Blanche les justifie cette fois par sa volonté d'éliminer de ses chaînes d'approvisionnement tout produit issu du travail forcé. Une nouvelle mesure déjà décriée par plusieurs pays concernés comme l'Australie, la Nouvelle-Zélande et le Japon. Dans l'actualité également, une enquête de Reporters sans frontières qui pointe du doigt le Burkina Faso. L'ONG accuse le chef de la junte, Ibrahim Traoré, d'entretenir une milice numérique qui ciblerait les journalistes dans le pays, des cyberactivistes connus sous l'appellation bataillon d'intervention rapide, rattachés au pouvoir en place, selon RSF, qui les accuse de s'attaquer en toute impunité aux voix dissidentes, Polycarpe Samba.
1: Le capitaine Ibrahim Traoré est personnellement mis en cause dans l'enquête de Reporters sans frontières. Il aurait créé ce groupe de cyberactivistes dès sa prise de pouvoir par coup d'État en septembre 2022. Au fil des années, les bataillons d'intervention rapide de la communication ont gagné en influence. RSF les décrit comme étant une milice hétéroclite mêlant activistes, personnalités proches du pouvoir, de nombreux anonymes et même un ministre en fonction dont l'identité n'a pas été révélée. Le groupe opère tel un essaim et pique quiconque ose critiquer Ibrahim Traoré, écrit RSF. Tout y passe, intimidation, harcèlement en ligne, insultes, images détournées ou calomnies. Mais le groupe ne s'arrête pas là. Il serait aussi spécialiste de la désinformation et de la propagande en faveur de la junte. RSF parle notamment des raids en ligne contre les détracteurs de la dictature militaire. Les cibles principales de ces cyberactivistes sont les journalistes, regrette encore cette ONG. Loin d'être un simple mouvement spontané des citoyens qu'elle prétend être, la milice est au contraire un groupe organisé au sein duquel les autorités et leur soutien sont directement impliqués, accuse Reporters sans frontières.
2: Polycarpe Samba. Et puis c'est un film événement sorti il y a quelques jours qui connaît déjà un succès retentissant. Le film L'Odyssée de Christopher Nolan attire les foules jusqu'en Grèce, là où l'histoire d'Ulysse est née sous la plume d'Homère il y a 2700 ans. La presse grecque a d'abord entretenu la polémique, notamment au sujet des choix des acteurs. Mais le public est quand même au rendez-vous. Reportage Emmanuel Stels.
7: Pour moi, je ne m'en fiche pas si c'est black ou...
8: Les controverses qui ont entouré le film L'Odyssée ne trouvent pas vraiment d'écho auprès du public à la sortie d'un cinéma à Athènes. L'absence d'acteurs grecs au casting, une Hélène noire, ce sont des lubies d'extrême droite, à en croire les spectateurs. Dimitris, qui travaille pour l'armée grecque, pense que ses compatriotes sont surtout curieux de voir ce que Hollywood a fait de leur Odyssée.
9: Les Grecs ont des sentiments très forts quant à leur identité culturelle, donc ils ressentent plus profondément tout ce qui est mis en scène dans ce film.
8: Mais quels sont donc ces sentiments profonds qui animent les Grecs quand on parle de l'Odyssée? Ada Daliaka, critique de cinéma au grand journal Tovima, a la réponse.
10: Nous les Grecs, nous avons une relation très étroite, très intime avec l'Odyssée, parce que ce récit est lié aux éléments essentiels de la culture grecque. L'hospitalité, la mer, le retour à la maison, l'exil, se perdre et se retrouver, ou comme dit notre expression, trouver sa propre Ithaque.
8: Dans les écoles grecques, on étudie l'Odyssée à partir de 12 ans. La journaliste estime que les Grecs ressentent avant tout de la fierté en voyant ce récit, dont les images les ont accompagnés depuis l'enfance. Prendre vie sur grand écran. Emmanuel Stills, Athènes, RFI.
2: Et la diversité du casting de l'Odyssée critiquée aussi sans surprise par le milliardaire d'extrême droite Elon Musk. On en parle tout à l'heure avec Guillaume Nodin.

Bonjour, c'est Lacat qui vous parle. L'action des chrétiens pour l'abolition de la torture et des peines capitales, mais aussi pour le droit d'asile, la défense des prisonniers et l'œcuménisme. En effet, la torture, un mot qui glace, avec d'infinies souffrances pour des milliers d'êtres livrés à l'imagination des bourreaux. Et en ce moment même, dans la moitié des pays du monde, cela se pratique. Mais si la torture existe, ce n'est pas de votre faute, mais si elle recule, c'est grâce à vous. Aujourd'hui, nous allons vous présenter notre appel du mois qui concerne la Thaïlande, puis nous partirons au Pakistan. Tout d'abord, l'appel du mois de mars. Mongkol Bushba Thirakot, 32 ans, est un activiste thaïlandais pro-démocratie, originaire de Chiang Rai, dans le nord de la Thaïlande. Depuis l'année 2020, il participe à des manifestations pacifiques et critique ouvertement la monarchie thaïlandaise ainsi que les atteintes à la liberté d'expression. En 2021, il partage sur Facebook des extraits de l'émission américaine Last Week Tonight, se moquant de la famille royale. Il entame la même année une grève de la faim devant la cour d'assises de Bangkok pour demander la libération des prisonniers politiques condamnés pour crimes de lèse-majesté, qui est une infraction qui punit quiconque insulte, diffame ou menace le roi, la reine, l'héritier ou le régent. À la suite de ces faits, il est poursuivi pour crimes de lèse-majesté et pour crimes en ligne. Condamné en première et en deuxième instance à 50 ans de prison, c'est-à-dire la plus longue peine jamais prononcée pour lèse-majesté, son cas a été dénoncé par plusieurs experts d'expression et à l'activisme politique pour atteinte à cette liberté d'expression. Cette condamnation se fonde sur 27 publications étudiées entre mars et avril 2021. Mais malgré ces réactions d'experts indépendants, notamment des Nations Unies, le 12 décembre 2025, Mongkol Bushba est définitivement condamné par la Cour suprême thaïlandaise à 46 ans de prison sans possibilité d'appel. La Thaïlande applique l'une des lois de lèse-majesté les plus sévères au monde, prévues par la section 112 de son code pénal. Cette disposition est régulièrement utilisée pour réprimer les opposants politiques, les défenseurs des droits humains et les militants pro-démocratie, transformant ainsi ce crime de lèse-majesté en un véritable instrument de contrôle politique. Entre le 19 novembre 2020 et le 1er septembre 2025, 284 personnes, dont de nombreux défenseurs des droits humains, et 20 personnes mineures, ont été inculpées en vertu de cette disposition. Si l'article prévoit une peine allant de 3 à 15 ans d'emprisonnement, le juge thaïlandais a la possibilité de cumuler les différents chefs d'accusation, ce qui conduit à des condamnations extrêmement longues et qui équivalent de facto à des peines de prison à vie. Depuis le coup d'État militaire de 2014, la proximité institutionnelle entre la famille royale et l'armée a renforcé la répression malgré le rétablissement formel d'instructions et d'institutions civiles. Alors cet appel du mois de mars que vous trouverez dans vos lieux de culte, mais aussi sur Internet au site de Lacat France, nous envoyons un courrier ou un mail à Son Excellence le Premier ministre du Royaume de Thaïlande, sous couvert de l'ambassade royale de Thaïlande en France. Lacat demande au Premier ministre, à la suite de ses renseignements concernant Mongkol Thirakot, notre vive préoccupation concernant ses 46 ans d'emprisonnement. Face à cette situation injuste, nous implorons et prions le
le représentant du Premier ministre, à la libération immédiate de Mongol Tirakot et de tous les prisonniers politiques et à la réforme de cette section 112 du Code pénal qui institue ce crime de lèse-majesté.

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Nous reprenons notre émission et nous partons au Pakistan avec un appel à mobilisation. Le 24 janvier 2026, le tribunal de première instance d'Islamabad au Pakistan a condamné deux avocats, Iman Mazari Azir et Hadi Ali Chatta, à 17 ans d'emprisonnement en raison de leur publication sur les réseaux sociaux dénonçant les violations des droits humains au Pakistan. Qui sont-ils ? Iman Mazari Azir est l'une des avocates les plus connues du pays. Elle est âgée de 32 ans. Elle a représenté de nombreuses victimes de disparitions forcées, d'exécutions extrajudiciaires, d'arrestations arbitraires et de violences en détention. Elle défend également des personnes poursuivies en vertu des lois sur le blasphème, ainsi que des membres de minorités ethniques. Engagée aux côtés de journalistes victimes de harcèlement judiciaire, elle a participé à un comité d'avocates fournissant assistance juridique gratuite à celles et ceux poursuivis pour avoir critiqué le gouvernement. Le 20 août 2023, elle avait déjà été arrêtée après avoir pris la parole lors d'un rassemblement organisé à Islamabad par le Pashtun Tahaffuz Movement, un collectif pour la défense des droits humains dans le Baloutchistan, province marquée par la répression des minorités ethniques, au cours duquel elle a dénoncé des enlèvements présumés imputés à l'armée. Hadi Ali Chatta, de son côté, est l'époux d'Iman Mazari. Il est également un avocat engagé dans la défense des droits humains. Il a représenté de nombreuses victimes de fausses accusations de blasphème, de violences sexuelles et de disparitions forcées. Il a travaillé sur des dossiers de condamnés à mort avec le Justice Project Pakistan, ainsi qu'avec un centre d'assistance juridique. Le 22 août 2025, des poursuites ont été engagées contre Iman Mazari pour avoir publié sur le réseau social X des messages dénonçant la situation des droits humains au Pakistan, ainsi que contre Hadi Ali Chatta pour avoir republié ces messages. Ils ont été arrêtés tous les deux le 23 janvier 2026 et le verdict a été prononcé le lendemain. Ils sont alors reconnus coupables d'infractions au titre des articles 9, apologie d'un crime, 10, cyberterrorisme, et 26A, information fausse et mensongère, de la loi pakistanaise de 2016 sur la prévention de la cybercriminalité, et ils ont été condamnés à plusieurs peines concurrentes, totalisant 17 années, la plus longue étant de 10 ans pour le cyberterrorisme. Ils ont également été condamnés à une amende totale de 36 millions de roupies chacun, soit environ 110 000 euros. Les experts des Nations Unies ont rappelé qu'il ne s'agissait pas des premières poursuites contre ces deux avocats, qui ont fait l'objet de 10 plaintes pénales depuis 2022, dont certaines sont encore en cours, illustrant, s'il le fallait, l'acharnement judiciaire dont ils font l'objet. Je cite « Ce type de poursuite suggère une utilisation arbitraire du système judiciaire comme instrument de harcèlement et d'intimidation afin de punir pour leur travail de défense des victimes de violations présumées des droits humains », ont-ils déclaré ces deux avocats. La procédure engagée contre ces deux avocats s'est donc déroulée à une vitesse inquiétante. Ils n'auraient pas eu suffisamment de temps pour préparer leur défense. Ils ont rencontré des obstacles pour consulter l'avocat de leur choix et les témoignages à charge ont été recueillis en leur absence. Alors, quel est le contexte de cette situation au Pakistan ? En 2025, le Pakistan a considérablement durci sa loi sur la cybercriminalité par le biais d'amendements élargissant son champ d'application
et renforçant les pouvoirs de l'Agence nationale d'enquête sur la cybercriminalité. Adoptés sans débat public ni véritable discussion parlementaire, ces amendements permettent désormais à toute personne ou organisation, y compris des autorités publiques, de déposer plainte et criminalisent ainsi la diffusion d'informations fausses sans cadre ni définition claire. La même année, donc en 2025, le gouvernement pakistanais a également modifié sa loi antiterroriste qui datait de 1997, ainsi que des lois similaires dans les provinces du Balochistan et du Pendjab. Promulguées par le président le 31 août 2025, ces modifications autorisent désormais la détention préventive de personnes soupçonnées d'activités liées au terrorisme pour une durée maximale de 90 jours. Ces mesures ont été dénoncées, bien sûr, par plusieurs experts des Nations Unies qui soulignent, je cite, que pris dans leur ensemble, ces dispositifs semblent autoriser la détention préventive et arbitraire sans inculpation ni procès de personnes soupçonnées d'infractions liées au terrorisme et en l'absence de tout contrôle judiciaire significatif ou de recours effectifs. Fin de citation. Les experts des Nations Unies rappellent également que de tels dispositifs violent les obligations du Pakistan au titre du pacte international relatif aux droits civils et politiques qui a été ratifié par ce pays le 23 juin 2010. Donc en pratique, ces changements législatifs ont été utilisés pour poursuivre journalistes, avocats, défenseurs des droits humains en raison de leurs publications en ligne, créant ainsi un climat d'intimidation et d'autocensure. Cette évolution fragilise bien sûr la liberté d'expression et le droit à l'information. Alors, cet appel à l'action et à la mobilisation que lance la CAT, c'est que nous exhortons les autorités pakistanaises à libérer immédiatement Iman Mazari Azir et Hadi Ali Chatta et à abandonner toutes les charges retenues contre eux. Dans l'attente de leur libération, les autorités doivent garantir leur sécurité en détention, ainsi qu'un accès immédiat à leurs avocats. Les autorités doivent également veiller à ce que toute procédure les concernant respecte pleinement les normes internationales relatives au droit à un procès équitable. Plus largement, la CAT appelle les autorités pakistanaises à réformer la législation relative à la cybercriminalité et à la lutte contre le terrorisme et garantir ainsi que celles et ceux qui œuvrent pour la justice puissent agir sans crainte de représailles. Donc nous vous invitons à nouveau à aller sur le site internet de ACAT France où vous trouverez dans les appels à mobilisation le cas du Pakistan.

Toujours à l'écoute de Radio Grille Ouverte sur les lettres de la CAT. Dans notre rubrique En bref, quelques informations concernant tout d'abord les Émirats Arabes Unis. Les Émirats Arabes Unis jouent un rôle déterminant dans la prolongation du conflit au Soudan, dont on parle peu malheureusement. En fournissant armes, équipements militaires et soutien logistique aux forces de soutien rapide, les États arabes unis contribuent à renforcer un groupe responsable de massacres, de violences sexuelles et d'attaques contre les civils. Cet appui, largement documenté par les Nations Unies et plusieurs ONG, alimente une guerre marquée par des crimes graves relevant du droit international. Jusqu'à ce jour, les Émirats Arabes Unis bénéficient d'une mansuétude de la communauté internationale. Les investissements émirats réalisés dans le monde lui assurent une forme d'impunité. Mais jusqu'à quand ? La France, qui a développé un partenariat stratégique conséquent avec les Émirats, reste pour l'instant silencieuse sur le sujet et maintient sa coopération militaire. Du matériel militaire français vendu aux Émirats Arabes Unis se retrouve donc aujourd'hui aux mains des forces de soutien rapide au Darfour et au Soudan. Et dans le contexte de la guerre entre les États-Unis, Israël et l'Iran, cette information prend tout son sens. Une deuxième nouvelle, en bref, concernant Israël. Le 25 novembre dernier, dans ses observations finales sur le 6e examen périodique d'Israël, le Comité contre la torture des Nations Unies, CAT, affirme avoir réuni des preuves démontrant qu'Israël mène, je cite, « une politique de facto de torture et de mauvais traitement organisée et généralisée à l'encontre des Palestiniens détenus, y compris des enfants ». Fin de citation. Avertissant ainsi que ces actes peuvent constituer des crimes de guerre, des crimes contre l'humanité et correspondre aux critères de détermination du génocide. Encore une dramatique affaire, donc, à suivre. Et enfin, une troisième nouvelle brève qui concerne le droit d'asile. Grâce à une alliance de la droite et de l'extrême droite, le Parlement européen a adopté le 17 décembre 2025 deux textes qui durcissent la politique migratoire. Ces textes visent à limiter les possibilités d'asile et à contourner le principe de non-refoulement garanti par le droit international. Et ces textes prévoient une liste de pays dits « sûrs », entre guillemets, comme le Kosovo, le Bangladesh et la Colombie, limitant de fait les possibilités d'asile pour leurs ressortissants et permettant de renvoyer les demandeurs d'asile de ces pays, de l'Europe, vers des pays dont ils ne sont pas originaires. Donc encore une affaire à suivre. Enfin, nous allons terminer notre émission avec notre rubrique « Agir est efficace » et un retour sur des actions. Des actions et des bonnes nouvelles, il y en a quand même quelques-unes. Tout d'abord, concernant le Cambodge. Le Cambodge et la Thaïlande, dont nous avons parlé en début d'émission, en ce qui concerne la Thaïlande, ont signé le 27 décembre 2025 un accord de cessez-le-feu après 3 semaines de combats ayant coûté la vie

au moins 101 personnes et provoqué le déplacement de plus d'un million de civils. Ce conflit s'inscrit dans un différend historique entre les deux pays, donc Cambodge et Thaïlande, concernant des zones frontalières contestées et revendiquées par chacun. Cet accord vient atténuer les souffrances des civils dans cette zone. La CAD France se réjouit bien sûr de la signature de cet accord de cessez-le-feu, bien que fragile, et demeure mobilisée pour une paix durable dans cette région. Une deuxième bonne nouvelle concernant la France. Le 28 novembre 2025, après les récentes révélations impliquant les forces de l'ordre dans des affaires de violence commises par des personnes dépositaires de l'autorité publique, le groupe de la gauche au Sénat a demandé à la commission des lois de se doter des prérogatives d'une commission d'enquête sur ces cas de violence. Cette commission aurait pour mission d'examiner les conditions dans lesquelles l'inspection générale de la police et l'inspection générale de la gendarmerie exercent leurs prérogatives. Alors la CAD France, bien sûr, là aussi, se félicite de cette initiative et rappelle, s'il le fallait, au gouvernement français, la nécessité de créer un organe indépendant pour enquêter sur les forces de l'ordre. Voilà, notre émission touche à sa fin. Nous vous rappelons qu'il existe à Alès un groupe ACAT qui se réunit tous les deuxièmes lundis de chaque mois, de 17h à 19h environ, à la Maison du Protestantisme, 5 rue Mistral à Alès. Bien sûr, vous êtes bienvenus, vous tous qui êtes toutes et tous qui êtes intéressés par nos combats. Un contact téléphonique 06 30 54 35 43. Notre prochaine réunion aura lieu le lundi 13 avril. D'ici là, vous pouvez trouver tous renseignements utiles sur l'ACAT en vous connectant sur le site ACAT France sur Internet et sur le site de Radio Grille Ouverte où vous trouverez la page des lettres de l'ACAT. Au revoir et à bientôt.

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Du mardi 21 au samedi 25 juillet, la 14e édition du Festival du cinéma belge en Garrigues revient célébrer le 7e art du plat pays en Uzège. Toujours gratuit et en plein air, ce festival itinérant dépliera sa toile de Garrigues Sainte-Eulalie au Mazet de Terre d'Uzès à Arpaillague, en passant par Uzès et la cour du château de Colorgues. Pour cette nouvelle édition, le public retrouvera les traditionnelles séances plein air, courts-métrages, documentaires, trash, les séances pitchoun, les conférences ainsi qu'une nouveauté cette année, la soirée famille, qui aura pour cadre la sublime place Duché d'Uzès. 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

0: 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Il est midi. 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
1: Bonjour à toutes, bonjour à tous. Bienvenue sur les ondes de RGO. Vous écoutez l'agenda. Vendredi 25 juillet, la compagnie 1057 Roses vous propose de les rejoindre pour déguster deux lectures musicales théâtralisées à Branoux-les-Taillades. À chaque rendez-vous, la découverte d'un texte. Vous avez rendez-vous donc avec le comédien Luc Sabot, la comédienne Catherine Vasseur et le vibraphoniste Tom Garey. Des histoires, des surprises pour tous et toutes, tendres, cocasses ou poignantes, mais toujours pleines d'humanité, à cette heure particulière de la tombée de la nuit. Rejoignez-les avec votre coussin, votre tapis ou votre chaise pliante dès 21h. La compagnie 1057 Roses vous propose de les rejoindre pour déguster deux lectures musicales théâtralisées ce vendredi, c'est à 21h, à Branoux-les-Taillades. Vendredi 24 et samedi 25 juillet, la 35e édition du Festival du Rythme en Cévennes s'installe à Saint-Jean-du-Pin. Retrouvez deux jours de concerts gratuits. Sur scène, le vendredi, Shamrock, Jo Harpo et Guilty Delight. Le samedi, vous savourerez les lives de The Garlic Head, Chicharron et Zarza. Les concerts débutent à 19h30, entrée gratuite, buvette et restauration sur place, bien évidemment. La 35e édition du Festival du Rythme en Cévennes vous attend ce vendredi et ce samedi, c'est du côté de Saint-Jean-du-Pin. Samedi 25 juillet, dans le cadre du festival Jazz au Parc, venez assister à un réveil musical au bord du lac. Imaginez la nature qui s'éveille, le reflet des premiers rayons sur le lac et des sonorités envoûtantes pour accompagner ce spectacle. C'est une expérience hors du temps. On vous attend aux toutes premières lueurs de l'aube pour assister au lever du soleil, au rythme des sonorités venues du Brésil et du Portugal avec Marilyn et Gabriel du duo Cafouné. Vous prolongerez ce moment unique en partageant café et viennoiserie au bord de l'eau. Attention, le concert commence à 6h précises du matin. Rendez-vous au lac dès 5h45, parking sur place. Tapi et Nat vous accueilleront. N'hésitez pas à prendre votre lampe de poche et tout ce qu'il vous faut pour optimiser votre confort. Plaid, coussin, etc. Ils s'occuperont du reste. C'est gratuit sur réservation. Le réveil musical au bord du lac avec le duo Cafouné vous attend ce samedi. C'est de 6h à 8h du matin au bord du lac de Massillargues à Tuèche. Samedi 25 juillet, la 5e édition de la fête de la lavande s'installe à Vézénobre. Vous y retrouverez des démonstrations de distillation, des découvertes de fabrication d'huiles essentielles et d'hydrolats biologiques, ainsi qu'un marché de producteurs et de l'artisanat. L'entrée est libre et gratuite. La 5e édition de la fête de la lavande vous attend ce samedi. C'est sur le champ de foire de Vézénobre. Samedi 25 juillet, la ferme de la Bégude et Roule Marcel vous convient à Brock and Art, les nocturnes de la Bégude, comme tous les derniers samedis du mois. Retrouvez sur place un petit marché de créateurs, un espace jeu dédié aux enfants, un coin spécial brocante, un live acoustique à partir de 18h et un concert sur la nouvelle scène à partir de 21h. L'entrée est libre et gratuite. Ouverture des portes dès 17h. Concert au chapeau pour se tenir les artistes. Pas de CB sur place, chèque et espèces acceptés. La ferme de la Bégude et Roule Marcel vous convient à Brockenard, les nocturnes de la Bégude, comme tous les derniers samedis du mois. C'est ce samedi et c'est à partir de 17h. Samedi 25 juillet, la médiathèque de Salindres vous convie à des ateliers numériques animés par Catherine Glaise. Au programme Initiation et découverte de l'outil informatique et d'Internet, avec comme thématique ce mois-ci, eh bien, découvrir Microsoft Edge. Les ateliers numériques animés par Catherine Glaise vous attendent ce samedi, c'est de 10h à 11h du côté de la médiathèque de Salindres. Du vendredi 24 au dimanche 26 juillet, la 6e édition du festival Jazz au Parc s'installe au Parc des Cordeliers à Anduze. Trois soirées pour trois univers distincts. Une soirée Groovy Night le vendredi avec Ludivine Issembourg Sextet featuring Wolfgang Valbrun, mais aussi Electro Deluxe ainsi qu'un DJ set enflammé par le beatmaker Rino, local de l'étape qui officie avec le groupe ASM signé chez Chinese Man Records. Samedi, le festival nous offre une fiesta latina avec le Alfredo Rodriguez Quintet, le Spanish Harlem Orchestra, suivi de l'habitué de Jazz au Parc, la DJette Sabor Ami. Et comme l'an passé, Jazz au Parc nous emmène en voyage en Afrique avec un dimanche à Cotonou, ambiancé par le Gangbé Brass Bang et la diva Angélique Kidjo. Carole Mama Queen, elle, clôturera le bal avec un DJ set ensoleillé. Début des concerts à partir de 20h15, ouverture du parc dès 18h et buvette et restauration vous attendent sur place. Vous pouvez prendre d'ores et déjà vos billets directement sur le site internet du festival Jazz au Parc. La 6e édition du festival Jazz au Parc vous attend de vendredi à dimanche, c'est au Parc des Cordeliers à Anduze. Du vendredi 24 au dimanche 25 juillet, l'AMOBA, la ville de Goudargues et l'association Les Amis de l'AMOBA vous présentent le festival La Good Vibe. Trois jours de spectacles de rue et de concerts, du théâtre, du clown, de la danse, de la musique, des spectacles poétiques et magiques pour petits et grands. Retrouvez aussi des animations en continu, des jeux à disposition, des food trucks pour vous régaler et le marché des artisans pour flâner. Embarquez la famille et les amis pour un week-end où vous allez rêver les yeux grands ouverts. Spectacle à prix libre et conscient et concert gratuit. L'édition 2026 du festival La Good Vibe s'installe de vendredi à dimanche à Goudargues. Midi, passé de quelques minutes, vous venez d'entendre l'agenda. On vous laisse en compagnie de la parlotte des agités chroniques proposées par les agités du local, intitulée aujourd'hui « In the name of ». On souhaite à toutes et tous un excellent appétit et une très belle journée.
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0: Aujourd'hui, dans la parlotte des agités, Claude nous parle du nom des groupes.
1: À votre avis, de qui se souviendra-t-on le plus longtemps ? De U2, que nous venons d'entendre, dont le nom court et efficace résonne comme une adresse au public ? Ou de ce groupe américain, The World is a Beautiful Place and I am no longer afraid to die ? Mais oui, c'est bien leur nom, et c'est d'ailleurs à se demander si ces musiciens avaient vraiment envie de faire carrière. Le nom d'un groupe va contribuer à son image, va marquer sa singularité et lui coller à la peau tout au long de sa carrière. Il aura donc une part non négligeable dans sa réussite commerciale. Dans le meilleur des cas, il nous informera sur le genre musical. On sait que NTM, par exemple, ne propose pas du jazz ou que le Dirty Dozen Brass Band n'annonce pas du rap. Dans les années 60, seule la presse, les affiches et les pochettes de disques assuraient la promotion visuelle des groupes. Les groupes de pop et de rock adoptaient souvent des noms simples et courants. Les Beatles, bien sûr, les Birds, les Animals, les Yardbirds, les Doors. Des noms simples, en tout cas en apparence, car si on prend le temps de s'y arrêter, on s'aperçoit qu'ils ne doivent rien au hasard. Ainsi, les Beatles se seraient inspirés d'une de leurs idoles, Buddy Holly, dont le groupe s'appelait The Crickets. Mais pour y ajouter du rythme, ils en ont modifié l'orthographe, Beatle, le scarabée s'écrivant à l'origine en anglais avec deux E. Friands d'expériences psychédéliques, les Doors sont allés chercher leur nom dans la littérature, chez le poète visionnaire William Blake, qui évoque les portes de la perception. Les Yardbirds, quant à eux, se sont inspirés de Jack Kerouac, qui citait souvent le jazzman Charlie Yardbird Parker dans ses romans. Dans les années 70, les noms se veulent provocateurs, témoins d'une époque où la contestation, la libération sexuelle et les paradis artificiels ont inspiré bon nombre de musiciens. Avec l'arrivée du rock metal et du mouvement punk, on voit débarquer les Sex Pistols, Black Sabbath, Clash, Suicide, Nirvana. Plus tard, dans les années 2000, une des tendances est à la répétition, avec des groupes comme Hey Hey My My, Pony Pony Run Run ou Birdie Nam Nam. Évidemment, depuis et avec l'apparition d'Internet, à l'heure des réseaux sociaux et du marketing musical, de nouveaux paramètres sont à prendre en compte. Le premier étant de bannir les noms communs qui ne permettront pas un référencement rapide et une bonne visibilité sur les moteurs de recherche et les plateformes d'écoute. On recherche l'originalité, l'accroche avec des clins d'œil de toutes sortes à l'adresse du public. Le top du top est kitsch et parfois complètement loufoque. En plus d'être original, le nom doit être libre de droit pour devenir dans certains cas même une marque déposée. Pour être bien référencé, on verra même apparaître les pseudos sans voyelles, en fait des mots dont on aura tout simplement enlevé les voyelles, comme Mastercraft qui devient MSTKRFT, toujours prononcé Mastercraft, ou MGMT pour Management. Pour les débutants, les moins inspirés ou ceux qui n'ont que de petites prétentions, Internet met à leur disposition un nombre considérable de sites générateurs de noms. Des conseils basiques y seront fournis et à grand renfort d'algorithmes, des corrélations seront faites entre des mots qui n'ont strictement rien à voir. Pour exemple, à partir de mes propres initiales, on me propose Zut Barbe, ce qui est, je dois dire, un juste reflet de mes compétences musicales. Nul doute qu'avec un tel nom de scène, ma carrière soit assurée. Entre autres conseils, celui de prendre le temps de la réflexion revient souvent, car il en est des noms de scène comme des tatouages, mieux vaut ne pas se tromper. Il est en effet difficile de changer de nom quand une carrière est lancée. C'est néanmoins arrivé au plus grand. Radiohead s'appelait à l'origine On a Friday, parce que les répétitions avaient lieu le vendredi. Les collégiens d'Obélisque sont devenus The Cure, et on le sait, Smile est devenue Queen sous l'impulsion de Freddie Mercury. Tout récemment, Christine, elle, a lâché The Queen, pour devenir Chris. Une bonne partie de la promotion de son album est d'ailleurs consacrée à en expliquer la raison. Et Maître Gims abandonne son titre avec humilité pour devenir simplement Gims. En résumé, si vous voulez en savoir un peu plus sur les groupes de musique que vous écoutez, intéressez-vous au cheminement qui les a fait ainsi se nommer. Vous y trouverez de véritables petits pitchs, des morceaux d'histoire, qui vous donneront déjà une petite idée de ce qui vous attend. AC/DC indique la puissance du courant d'une machine à coudre utilisée par la sœur d'Angus Young. U2 vient du nom d'un avion de chasse abattu deux jours avant la naissance de Bono, au-dessus de l'URSS. Dire Straits, qui signifie être dans une situation désespérée, rappelle la galère que le groupe a connue à ses débuts. Et, pour une mauvaise reprise des Beach Boys, la critique anglaise avait alors qualifié les Darlings de daft punky trash, des punks idiots. Vexés, ils l'ont repris à leur compte et sont devenus les Daft Punk. Bingo! Allez, séparons-nous avec Feu Chatterton, un bien beau nom que l'on doit à la contemplation d'un tableau d'Henry Wallis intitulé La mort de Chatterton. Et on écoute Malinche.

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0: 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Il est 14h.
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2: Julien Coquel-Rohem.
3: Bonjour à toutes et tous. À la une de ce journal, le Moyen-Orient hors de contrôle. Selon le secrétaire général de l'ONU, l'inquiétude hier d'Antonio Guterres. Alors que les États-Unis mènent de nouveau cette nuit une série de frappes sur l'Iran, Washington qui tente aussi de rassurer sur son partenariat nucléaire civil, annoncé jeudi avec l'Arabie Saoudite, on en reparle dans un instant. À la une également, le commerce maritime, menacé également par la guerre en Ukraine, les frappes russes en mer Noire interrompent les escales des navires dans les ports ukrainiens. Dans ce journal aussi, cette enquête signée Reporters sans frontières, qui pointe du doigt le Burkina Faso, l'ONG, accuse Ibrahim Traoré d'entretenir une milice numérique qui cible les journalistes dans le pays. Et puis l'Odyssée sur grand écran, l'épopée d'Homère qui fait réagir notamment en Grèce où les spectateurs sont au rendez-vous malgré les critiques de la presse. C'est un accord qui fait réagir depuis son annonce mercredi et dont les détails restent en partie mystérieux. Donald Trump a annoncé hier que l'accord entre les États-Unis et l'Arabie Saoudite pour établir un programme nucléaire civil dans le pays serait conditionné à une reconnaissance d'Israël par le Royaume. Ce serait une avancée historique, a réagi Benjamin Netanyahou. Mais depuis son annonce dans la nuit de mercredi à jeudi, le partenariat nucléaire civil entre Washington et Riyad fait surtout réagir sur le fond. Le chef de la diplomatie américaine Marco Rubio promet que l'Arabie Saoudite se dotera d'un programme pacifique et civil. Mais c'est bien le risque de prolifération nucléaire dans la région qui inquiète Guilhem Deltay.
4: Les premiers contours de l'accord dessinés par la presse évoquaient la construction d'un complexe d'enrichissement d'uranium en Arabie Saoudite sans que Riyad n'ait à signer le protocole de l'Agence internationale de l'énergie atomique permettant les inspections les plus contraignantes. Pour Marc Fineau, ancien diplomate français et vice-président de l'association Initiative pour le désarmement nucléaire, l'accord serait donc plus souple que celui signé en 2015 avec l'Iran.
5: L'accord avec l'Iran qui autorisait l'enrichissement avait été entouré de restrictions, évidemment d'inspections. Mais aujourd'hui, si cette capacité est accordée à l'Arabie Saoudite sans les mêmes garanties, évidemment, il y a un risque assez élevé de prolifération.
4: Donald Trump affirme qu'il n'y aura pas d'enrichissement d'uranium en Arabie Saoudite, mais ce partenariat annoncé en pleine guerre contre l'Iran pourrait pousser Téhéran à une attitude plus ferme sur son programme nucléaire.
5: Le risque, c'est que dans cette phase d'incertitude, de transition, l'Iran puisse commencer à travailler sur un nouveau programme clandestin, sachant qu'il possède encore probablement une partie de l'uranium enrichi à 60% qu'il avait développé avant le début des hostilités en 2025, mais que ça va être beaucoup plus difficile compte tenu de la destruction d'une partie du programme.
4: Il faudrait aujourd'hui plusieurs années à l'Iran pour relancer un programme nucléaire.
3: Guilhem Deltay, l'Iran de nouveau frappé par ailleurs cette nuit par les États-Unis ces dernières heures pour la 13e nuit consécutive, alors qu'hier l'armée iranienne promettait de poursuivre ses représailles. Le Koweït a déclaré hier soir faire face à des attaques de missiles et de drones. L'armée américaine continue d'affirmer qu'elle cherche à réduire la menace que fait peser l'Iran sur les navires marchands dans le détroit d'Ormuz. Et Donald Trump a annoncé cette nuit une nouvelle mesure de rétorsion contre Téhéran. Le président américain affirme que les fonds iraniens gelés aux États-Unis serviront désormais à rembourser les dégâts sur les navires touchés par des frappes iraniennes dans le Golfe. Le trafic maritime commercial menacé également par la guerre en Ukraine, après une intensification des frappes de l'armée russe sur les ports et les navires commerciaux dans la région d'Odessa, plusieurs compagnies maritimes ont temporairement suspendu leurs escales dans les ports ukrainiens en mer Noire. Aucun navire commercial ne circule actuellement dans la zone et c'est une première depuis la création du corridor maritime ukrainien en 2023. Une situation qui menace les exportations agricoles de l'Ukraine mais aussi l'approvisionnement mondial en céréales. Sofia Katsenkova.
6: Depuis 3 ans, le corridor maritime ukrainien résistait à la guerre. Mais les dernières frappes russes ont changé la donne. Les armateurs ne veulent plus prendre de risques, explique André Sizov, expert des marchés céréaliers.
7: Le plus gros problème aujourd'hui, ce n'est pas les terminaux endommagés. C'est que les propriétaires de navires refusent d'envoyer de nouveaux bateaux, car c'est devenu trop dangereux. Résultat, 100% de la capacité du port d'Odessa est aujourd'hui à l'arrêt.
6: Depuis plusieurs semaines, les frappes russes sur les ports ukrainiens et les navires marchands se multiplient. Selon l'expert, cette escalade est aussi une réponse aux attaques ukrainiennes contre des navires russes en mer d'Azov. Avant cette nouvelle crise, 80 à 90% des exportations agricoles ukrainiennes transitaient par Odessa. Kiev tente de rediriger ses cargaisons vers le Danube ou le port roumain de Constanța, mais ses routes sont moins efficaces.
7: Le Danube ne peut accueillir que de petits navires, et avec la canicule, le niveau de l'eau est très bas, ce qui limite encore davantage les capacités de transport.
6: Conséquence, le prix des céréales exportées par l'Ukraine augmente fortement, ce qui impacte les cours mondiaux du blé au plus haut niveau depuis 2 ans.
3: Et l'Ukraine qui demande à ce sujet une réunion d'urgence du Conseil de sécurité de l'ONU lundi prochain. Et la guerre, cette fois commerciale, menée toujours par les États-Unis, une nouvelle salve de droits de douane lancée par Washington contre une soixantaine de pays, des surtaxes de 10 à 12,5%, imposées notamment à des partenaires clés des États-Unis comme l'Union européenne, le Canada, le Mexique, le Japon ou l'Australie. Ils viennent remplacer les droits de douane temporaires déclarés par Donald Trump en février après l'annulation par la Cour suprême des surtaxes qu'il avait imposées depuis son retour au pouvoir. La Maison-Blanche les justifie cette fois par sa volonté d'éliminer de ses chaînes d'approvisionnement tout produit issu du travail forcé. Une nouvelle mesure déjà décriée par plusieurs pays concernés comme l'Australie, la Nouvelle-Zélande et le Japon. Dans l'actualité également, une enquête de Reporters sans frontières qui pointe du doigt le Burkina Faso. L'ONG accuse le chef de la junte, Ibrahim Traoré, d'entretenir une milice numérique qui ciblerait les journalistes dans le pays, des cyberactivistes connus sous l'appellation bataillon d'intervention rapide, rattachés au pouvoir en place, selon RSF, qui les accuse de s'attaquer en toute impunité aux voix dissidentes, Polycarpe Samba.
8: Le capitaine Ibrahim Traoré est personnellement mis en cause dans l'enquête de Reporters sans frontières. Il aurait créé ce groupe de cyberactivistes dès sa prise de pouvoir par coup d'État en septembre 2022. Au fil des années, les bataillons d'intervention rapide de la communication ont gagné en influence. RSF les décrit comme étant une milice hétéroclite mêlant activistes, personnalités proches du pouvoir, de nombreux anonymes et même un ministre en fonction dont l'identité n'a pas été révélée. Le groupe opère tel un essaim et pique quiconque ose critiquer Ibrahim Traoré, écrit RSF. Tout y passe, intimidation, harcèlement en ligne, insultes, images détournées ou calomnies. Mais le groupe ne s'arrête pas là, il serait aussi spécialiste de la désinformation et de la propagande en faveur de la junte. RSF parle notamment des raids en ligne contre les détracteurs de la dictature militaire. Les cibles principales de ces cyberactivistes sont les journalistes, regrettent encore cette ONG. Loin d'être un simple mouvement spontané des citoyens qu'elle prétend être, la milice est au contraire un groupe organisé au sein duquel les autorités et leur soutien sont directement impliqués, accuse Reporters sans frontières.
3: Polycarpe Samba. Et puis c'est un film événement sorti il y a quelques jours qui connaît déjà un succès retentissant. Le film L'Odyssée de Christopher Nolan attire les foules jusqu'en Grèce, là où l'histoire d'Ulysse est née sous la plume d'Homère il y a 2700 ans. La presse grecque a d'abord entretenu la polémique, notamment au sujet des choix des acteurs. Mais le public est quand même au rendez-vous. Reportage Emmanuel Stels.
9: For me, I don't care if it's black or...
10: Les controverses qui ont entouré le film L'Odyssée ne trouvent pas vraiment d'écho auprès du public à la sortie d'un cinéma à Athènes. L'absence d'acteurs grecs au casting, une Hélène noire, ce sont des lubies d'extrême droite à en croire les spectateurs. Dimitris, qui travaille pour l'armée grecque, pense que ses compatriotes sont surtout curieux de voir ce que Hollywood a fait de leur Odyssée.
11: Les Grecs ont des sentiments très forts quant à leur identité culturelle, donc ils ressentent plus profondément tout ce qui est mis en scène dans ce film.
10: Mais quels sont donc ces sentiments profonds qui animent les Grecs quand on parle de l'Odyssée? Ada Adaliaka, critique de cinéma au grand journal Tovima, a la réponse.
12: Nous, les Grecs, nous avons une relation très étroite, très intime avec l'Odyssée, parce que ce récit est lié aux éléments essentiels de la culture grecque. L'hospitalité, la mer, le retour à la maison, l'exil, se perdre et se retrouver, ou comme dit notre expression, trouver sa propre Ithaque.
10: Dans les écoles grecques, on étudie l'Odyssée à partir de 12 ans. La journaliste estime que les Grecs ressentent avant tout de la fierté en voyant ce récit, dont les images les ont accompagnés depuis l'enfance, prendre vie sur grand écran. Emmanuel Stills, Athènes, RFI.
3: Et la diversité du casting de l'Odyssée, critiquée aussi sans surprise par le milliardaire d'extrême droite Elon Musk. On en parle tout à l'heure avec Guillaume Nodin.
1: Voilà, c'était le journal de RFI. 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

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Aujourd'hui, Ravel est présenté par Laurent Keller et au sommaire aujourd'hui, je vais vous proposer des compositrices autour de la Grande Guerre, autour de cette période 1914-1918. Avec des compositrices françaises, mais également des compositrices d'autres nationalités. On va aller en Angleterre, on va peut-être même aller en Pologne, en Belgique, voilà, avec des pays qui ont été impliqués dans cette période, dans ce conflit. Et pour voir que, à la fois, les compositrices ont été actives à ce moment-là, mais aussi les moments où leurs voix ont été éteintes, et mises de côté, évidemment, par la tragédie de ces événements, de ce moment-là. Pour commencer, je vais vous emmener du côté en France. On va rester en France. On va se transporter avec une compositrice mais qui a été presque oubliée, puisque sa grande symphonie, sa symphonie Grande Guerre, eh bien, Charlotte Sohi n'a pas pu la jouer. Cette symphonie, elle l'a écrite. Elle l'a écrite autour de ce moment de la Grande Guerre. Et en fait, ça n'a jamais été joué jusqu'en 2002, lorsque Deborah Waldman, la chef d'orchestre, la découvre. Et c'est une succession d'événements, puisque Charlotte Sohi, elle décède, alors c'était en 1955, elle était née en 1887 à Paris, elle meurt à Paris en 1955, et entre-temps, elle appartient à une famille assez, on va dire, aisée, une famille industrielle. Elle se destine à la musique, aux arts, elle a écrit un roman, elle a écrit de la musique, elle a été scolarisée à la Scola Cantorum, donc auprès de grands compositeurs. Elle fréquente Nadia Boulanger, elle fréquente Mel Bonis, deux autres compositrices et enseignantes également. Et puis, elle fréquente Louis Vierne, Vincent d'Indy, notamment à la Scola Cantorum. Donc, elle a une carrière de compositrice qui commence juste avant la Grande Guerre. En 1912, par exemple, elle écrit un drame lyrique sous le nom de Charles Sohi. Alors, vous voyez déjà, elle a eu plusieurs pseudonymes. Donc, à la fois, pour essayer de surpasser cette appréhension et ce préjugé qu'il y avait sur les femmes, elle a pris donc Charles plutôt que Charlotte, mais aussi peut-être sa famille grande bourgeoise, ça ne la fait pas trop de faire l'artiste, en fait. Je pense que c'est aussi de cela, parce que j'ai déjà croisé ce type de comportement auparavant, et j'en reparlerai tout à l'heure. Donc elle a des surnoms, Charles Sohi, Louis Rivière, elle a aussi écrit sous le nom de Louis Rivière ou de Claude Vincent. Mais elle a écrit pas mal de musique, et notamment donc cette symphonie Grande Guerre que je vais vous faire écouter. Et donc la symphonie Grande Guerre, elle a été retrouvée en fait par un petit-fils musicien qui répertoriait les compositions de son grand-père, en fait. C'est son grand-père, Marcel Labbé, qui était le mari de Charlotte Sohi. Et en répertoriant les œuvres du grand-père, il tombe aussi sur des partitions de sa grand-mère. Et il s'aperçoit que c'est tout à fait valable. Et donc, il les retranscrit, il les met sur ordinateur, et donc il leur donne une nouvelle existence, une nouvelle visibilité. Et c'est là que Deborah Waldman découvre cette partition et découvre et qu'elle n'a pas été jouée. Donc, elle s'y colle, elle l'examine de nouveau sa faisabilité, la façon dont on pourrait
la redonner à l'orchestre. Et c'est ce qu'elle fait. Et c'était en 2020, je crois, elle réussit. Voilà, le manuscrit, lui, il a été retranscrit dans les années 2000. Et en 2020, 2021, eh bien, elle remet à l'orchestre. Et je crois que c'est même en 2019 où elle réussit à le faire déjà à Besançon, oui, voilà, en 2019. Et ensuite, elle l'écrit cette aventure-là, même dans un livre qui est paru aux éditions Robert Laffont. Je vous propose, bon, après vous avoir présenté cela, je vous propose d'écouter cette symphonie Grande Guerre de Charlotte Sowie. Charlotte Sowie, symphonie Grande Guerre, un mouvement, ben c'est vif, lent, vif, on va écouter un passage plutôt vif. Charlotte Sowie, interprétée par l'Orchestre National de France sous la direction de Déborah Waldman.

Charlotte Sohi, dans cette symphonie Grande Guerre, surnommée Grande Guerre, c'est une symphonie qu'elle a écrite au moment de ces années-là, mais qui a été redécouverte et interprétée, je pense, pour la première fois avec Deborah Wallman, qu'on écoutait à l'instant avec l'Orchestre National de France. Et vous êtes bien sûr RGO, Radio Grille Ouverte, dans l'émission Ravel. Je vous propose d'écouter ensemble des compositrices qui ont exercé autour de cette période-là, de la Grande Guerre. Et là, avec Charlotte Sohi, c'était l'occasion de redécouvrir une compositrice mais qui avait été oubliée après sa mort en 1955. On va rester en France avec à présent la compositrice Lili Boulanger. Lili Boulanger, c'est la sœur donc de Nadia Boulanger. Nadia Boulanger qui a été une professeure très célèbre, qui a formé quasiment tous les musiciens, tous les compositeurs du XXe siècle qui sont venus en pèlerinage à Paris, notamment à Fontainebleau, c'était où il y a une école de musique financée par les États-Unis, c'est l'école américaine d'ailleurs de Fontainebleau, et là tous les, ouais, bah, tous les artistes, tous les compositeurs, musiciens des États-Unis qui font leur pèlerinage là, et Nadia Boulanger en a été la directrice pendant très longtemps au cours de ce XXe siècle. Elle est donc la sœur de Lili Boulanger, à qui elle vouait une vénération, parce que Lili Boulanger, c'était la fille prodigue de la famille. C'est elle qui est devenue la première femme qui a obtenu le Grand Prix de Rome. Voilà, c'est un prix très, très convoité par les musiciens, les compositeurs. Ravel l'a essayé, tenté plusieurs fois sans réussir à l'obtenir. Enfin. Et Lili Boulanger avait eu ce prix et elle a créé très vite beaucoup de musique. Je dis très vite parce que visiblement elle sentait bien qu'elle était fragile, sa santé était fragile. Et elle meurt en 1918, avant la fin de la guerre d'ailleurs. Elle meurt d'une forme de tuberculose. Je ne comprends pas trop les termes médicaux qui sont utilisés dans la biographie, mais en tout cas, voilà. Et apparemment, elle savait, et autour d'elle, tout le monde savait qu'elle ne vivrait pas vieille. Hein, elle est morte à 24 ans. Elle était née en 1893. Dans une famille de musiciens, son père, voilà, son père lui-même a été prix de Rome au XIXe siècle. Sa mère était russe, une cantatrice russe. Et donc les deux filles ont été baignées dans cet univers musical et se sont illustrées dans cet univers. Alors je vous ai déjà fait écouter des pièces musicales de Lili Boulanger qui étaient directement... qui évoquait directement la Première Guerre mondiale avec des hommages, des psaumes qui racontent du fond de l'abîme, par exemple. Je vous avais fait écouter ce psaume-là qui était des évocations directes aux événements guerriers en cours. Et là, une pièce qu'elle écrivait en 1918 et qui s'intitule d'un matin de printemps et qu'elle écrivait, qu'elle a terminé ce printemps 1918 et voilà, qui est très intérieur et qui est très presque, il y a presque du bonheur en fait. Voilà, elle s'imagine un matin un peu bien heureux dans toutes les souffrances et la pénurie et la maladie dont elle est en train qui est en train de l'achever, de la fatiguer beaucoup. Et elle écrit, elle termine cette pièce en 1918. Je vais vous la faire écouter dans une interprétation d'un orchestre de Seattle aux États-Unis, dirigé par le chef d'orchestre Christian Mucellariu, d'un matin de printemps de Lili Boulanger.

Lily Boulanger, interprétée par l'orchestre de Seattle, avec le chef d'orchestre Christian Mutchelaru. 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Nous sommes en compagnie des compositrices autour de la Grande Guerre. Et là, on entend toute l'énergie que Lily Boulanger plaçait dans sa musique, l'énergie qui quittait son corps et qui l'a mené à son décès en mars 1918, et elle écrivait cela quelques semaines auparavant. C'est impressionnant. Après Lily Boulanger, je vous propose de découvrir la musique d'une compositrice dont le nom d'auteur, le nom de compositrice est Poldovsky. C'est son surnom. Poldovsky, alors je vous disais tout à l'heure que Charlotte Sohi avait changé également son nom. Poldovsky, c'est le pseudonyme de Régine Wieniawska. Alors Wieniawska,

c'est la fille d'un violoniste très célèbre, un violoniste polonais. Ce violoniste s'appelle Henryk Wieniawski. Et c'est bien sa fille. Et bon, malheureusement, lorsqu'elle est née, Henryk Wieniawski était, lui, en tournée. Et il est mort à Moscou, en fait, à peine quelques mois après la naissance de Régine, de sa fille, donc Régine Wieniawska. Son père, donc le compositeur Wieniawski, était en fait professeur au conservatoire de Bruxelles. C'est pour ça qu'il se trouvait en Bruxelles, bien qu'il était polonais. Bon, à ce moment-là, la Pologne n'existe pas. Hein. 1879, lorsque naît Régine Wieniawska. Alors, elle suit un parcours musical, mais visiblement en prenant des cours privés. Et peut-être qu'elle est passée par le conservatoire. Et sa mère est anglaise. Elle l'emmène en fait ensuite à un moment à Londres. Ils vont aussi retrouver la patrie de sa mère. Elle fréquente alors plusieurs écoles, d'abord à Bruxelles, et puis elle fréquente également la Schola Cantorum à Paris. Et visiblement, ça lui réussit, elle a beaucoup de réussite, donc elle s'engage un peu dans ces études-là. Et elle se marie très jeune. Elle se marie justement à Londres lorsque sa mère l'emmène à Londres. C'est juste avant l'année 1900. Et elle se marie avec un baronnet, enfin bon, un lord anglais. Et c'est une des raisons pourquoi, par la suite, lorsqu'elle a écrit de la musique, elle a changé son nom, parce que, je vous disais tout à l'heure, c'était pas très correct dans les hautes sphères de la bonne société de se montrer une femme artiste et puis mariée à ce lord, à cet aristocrate. Donc elle a adopté le surnom de Poldovsky, ou alors d'autres, voilà, elle s'est appelée Dame Dean Paul, du nom de son mari également. Donc elle aussi, elle a joué avec plusieurs pseudonymes. Elle a écrit beaucoup sur des textes poétiques en français, d'ailleurs de Verlaine, de Laurent Taillade, j'ai vu, et d'autres poètes français. C'est ce que je vais vous faire entendre, une transcription d'ailleurs, de chansons au piano, une transcription par une pianiste elle-même polonaise, Aleksandra Bobrowska, et qui interprète ici Fantoche à partir d'un texte de Verlaine. Mais là, vous n'entendrez pas le texte, vous entendrez la voix retranscrite au piano.

C'était Fantoche de Poldovsky, alias Regina Wieniawska, compositrice polonaise et britannique. Voilà, elle avait les deux nationalités, enfin bon, d'origine polonaise, même si, voilà, je vous parle de cette période 1914-1918, et en effet, la Pologne n'existe qu'à partir de 1918. 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Bon, après ce passage par le piano, où on a fait déjà traverser la France, la Belgique, hein, on a un petit peu abordé l'Angleterre. Alors, j'aime bien quand même aller explorer aussi les autres pays, l'Autriche, l'Allemagne. Là, je vais vous emmener en Autriche et avec la compositrice Johanna Müller-Hermann, une compositrice qui est née, justement, qui a vécu à Vienne. Elle est née, c'est là où elle est née, où elle est morte également. Elle est née en 1868, elle est morte en 1941. Et elle a étudié la musique, c'est à partir du moment où elle s'est mariée. Bon, au moment où elle était dans sa famille, son père ne l'a pas encouragée à faire des études musicales. C'est après être mariée que, visiblement, elle s'est consacrée à ces études-là. Et elle a étudié avec le compositeur, notamment Alexander von Zemlinsky, au conservatoire de Vienne. Et elle a étudié la composition avec lui, et c'est à ce moment-là qu'elle commence à composer. Et j'ai une pièce ici qui date de 1911, on est un petit peu juste avant, oui. Mais c'est pour vous montrer justement un peu parce que après, pendant la guerre, et parfois on perd un peu la trace également. Je pense que c'est valable pour les musiciens hommes, mais aussi les femmes. Et puis, lorsque la guerre a passé, 1918, il y a un poste de professeur de musique qui se libère au conservatoire de Vienne, et c'est elle qui est sélectionnée pour ce remplacement. Elle y exerce pendant une dizaine d'années, et puis voilà, elle est devenue professeure de musique de cette façon-là. À noter que ce conservatoire de musique a été fermé par les nazis lorsqu'ils sont arrivés, qu'ils ont annexé l'Autriche en 1938. Mais bon, Johanna Müller-Hermann avait déjà quitté l'établissement auparavant. Alors je vais vous faire écouter un extrait de son quatuor à cordes, justement avec lequel elle a commencé sa carrière de composition. C'est une de ses premières œuvres, l'opus 6 ici. Elle est interprétée ici par le quatuor Mona, quatuor à cordes, et c'est le premier mouvement. Johanna Müller-Hermann.

Johanna Müller-Herrmann, une compositrice autrichienne qui avait commencé à faire ses compositions donc juste avant la Première Guerre mondiale et qui, à la fin de cette guerre, est entrée au conservatoire comme professeure de musique. C'était en 1918. 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Vous écoutez Ravel et aujourd'hui les compositrices autour de cette Première Guerre mondiale. Bon, pour terminer, voilà, j'avais préparé plusieurs noms et je crois qu'on arrive déjà au dernier. Eh bien, je vais vous choisir la compositrice russe Leocadia Kasperova. Leocadia Kasperova est née en 1872. Elle est décédée en 1940. Et elle est devenue pianiste. Elle est devenue professeure de piano également. C'était à Saint-Pétersbourg. C'était juste autour de l'année 1900. Avec ses professeurs, c'était Anton Rubinstein notamment. Elle-même est devenue enseignante et elle a eu comme élève Igor Stravinsky. Et mais je voulais vous faire écouter une pièce. Elle a écrit donc avant la guerre et puis pendant la guerre, ben, visiblement, ben, vous connaissez le sort de la Russie à ce moment-là, qui est vraiment, vraiment extrêmement bouleversé, comme le reste de l'Europe, mais particulièrement la Russie. Donc, j'ai pas de nouvelles de ce qui se passe pour elle pendant cette Première Guerre mondiale. En 1918, elle se marie, enfin juste après 1920, quoi, elle se marie et avec bah, quelqu'un qui, visiblement, est dans l'optique bolchevique, l'optique. À ce moment-là, elle s'en va à Moscou et voilà, elle est morte là-bas en 1940. Mais bon, auparavant, oui, 1916, si elle devient professeure quand même dans une ville du centre de la Russie, mais bon, tout est bouleversé pour vous dire que ouais, tout a changé après 1918, après 1917, en tout cas après cette révolution bolchevique. Là, je vais vous faire écouter une pièce qu'elle avait écrite, je pense que c'était avant le déclenchement de cette Première Guerre mondiale. Une pièce pour piano au sein de la nature, ça s'appelle au sein de la nature, les questions de rose, les questions de l'automne, les questions de feuilles d'automne, c'est celui-là que je vais vous faire écouter, les deux feuilles d'automne qui est ici interprétée par Graham Griffiths.

C'était Leocadia Kasperova, interprétée ici par Graham Griffiths. Eh bien, c'est l'heure de terminer cette émission Ravel consacrée aux compositrices autour de cette Première Guerre mondiale. Et il me reste à vous dire bonne journée. 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Vous entendrez la rediffusion de cette émission également sur les antennes, sur l'antenne de RGO. C'était Laurent Keller au micro et à bientôt. Tout de suite, retrouvez les croisières musicales de Clara Bordarier.

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Du mardi 21 au samedi 25 juillet, la 14e édition du Festival du cinéma belge en Garrigue revient célébrer le 7e art du plat pays en Uzège. 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
1: Bonjour à toutes, bonjour à tous, bienvenue sur les ondes de RGO, vous écoutez l'agenda. Vendredi 25 juillet, la compagnie 1057 Roses vous propose de les rejoindre pour déguster deux lectures musicales théâtralisées à Branoux-les-Taillades. À chaque rendez-vous, la découverte d'un texte. Vous avez rendez-vous donc avec le comédien Luc Sabot, la comédienne Catherine Vasseur et le vibraphoniste Tom Garey. Des histoires, des surprises pour tous et toutes, tendres, cocasses ou poignantes, mais toujours pleines d'humanité. À cette heure particulière de la tombée de la nuit, rejoignez-les avec votre coussin, votre tapis ou votre chaise pliante dès 21h. La compagnie 1057 Roses vous propose de les rejoindre pour déguster deux lectures musicales théâtralisées ce vendredi, c'est à 21h, à Branoux-les-Taillades. Vendredi 24 et samedi 25 juillet, la 35e édition du Festival du Rythme en Cévennes s'installe à Saint-Jean-du-Pin. Retrouvez deux jours de concerts gratuits. Sur scène, le vendredi, Shamrock, Joe Harpo et Guilty Delight. Le samedi, vous savourerez les lives de The Garlic Head, Chicharron et Zarza. Les concerts débutent à 19h30, entrée gratuite, buvette et restauration sur place, bien évidemment. La 35e édition du Festival du Rythme en Cévennes vous attend ce vendredi et ce samedi, c'est du côté de Saint-Jean-du-Pin. Samedi 25 juillet, dans le cadre du festival Jazz au Parc, venez assister à un réveil musical au bord du lac. Imaginez la nature qui s'éveille, le reflet des premiers rayons sur le lac et des sonorités envoûtantes pour accompagner ce spectacle. C'est une expérience hors du temps. On vous attend aux toutes premières lueurs de l'aube pour assister au lever du soleil, au rythme des sonorités venues du Brésil et du Portugal avec Marilyn et Gabriel du duo Cafouné. Vous prolongerez ce moment unique en partageant café et viennoiserie au bord de l'eau. Attention, le concert commence à 6h précises du matin. Rendez-vous au lac dès 5h45, parking sur place. Tapi et Nat vous accueilleront. N'hésitez pas à prendre votre lampe de poche et tout ce qu'il vous faut pour optimiser votre confort. Plaid, coussin, etc. Ils s'occuperont du reste. C'est gratuit sur réservation. Le réveil musical au bord du lac avec le duo Cafouné vous attend ce samedi. C'est de 6h à 8h du matin au bord du lac de Massillargues à Tuèche. Samedi 25 juillet, la 5e édition de la fête de la lavande s'installe à Vézénobre. Vous y retrouverez des démonstrations de distillation, des découvertes de fabrication d'huiles essentielles et d'hydrolats biologiques, ainsi qu'un marché de producteurs et de l'artisanat. L'entrée est libre et gratuite. La 5e édition de la fête de la lavande vous attend ce samedi. C'est sur le champ de foire de Vézénobre. Samedi 25 juillet, la ferme de la Bégude et Roule Marcel vous convient à Brock and Art, les nocturnes de la Bégude, comme tous les derniers samedis du mois. Retrouvez sur place un petit marché de créateurs, un espace jeu dédié aux enfants, un coin spécial brocante, un live acoustique à partir de 18h et un concert sur la nouvelle scène à partir de 21h. L'entrée est libre et gratuite. Ouverture des portes dès 17h. Concert au chapeau pour se tenir les artistes. Pas de CB sur place, chèque et espèces acceptés. La ferme de la Bégude et Roule Marcel vous convient à Brockenart, les nocturnes de la Bégude, comme tous les derniers samedis du mois. C'est ce samedi et c'est à partir de 17h. Samedi 25 juillet, la médiathèque de Salindres vous convie à des ateliers numériques animés par Catherine Glaise. Au programme Initiation et découverte de l'outil informatique et d'Internet, avec comme thématique ce mois-ci, eh bien, découvrir Microsoft Edge. Les ateliers numériques animés par Catherine Glaise vous attendent ce samedi, c'est de 10h à 11h du côté de la médiathèque de Salindres. Du vendredi 24 au dimanche 26 juillet, la 6e édition du festival Jazz au Parc s'installe au Parc des Cordeliers à Anduze. Trois soirées pour trois univers distincts. Une soirée Groovy Night le vendredi avec Ludivine Issembourg Sextet featuring Wolfgang Valbrun, mais aussi Electro Deluxe ainsi qu'un DJ set enflammé par le beatmaker Rino, local de l'étape qui officie avec le groupe ASM signé chez Chinese Man Records. Samedi, le festival nous offre une fiesta latina avec le Alfredo Rodriguez Quintet, le Spanish Harlem Orchestra, suivi de l'habitué de Jazz au Parc, la DJette Sabor Ami. Comme l'an passé, Jazz au Parc nous emmène en voyage en Afrique avec un dimanche à Cotonou, ambiancé par le Gangbé Brass Bang et la diva Angélique Kidjo. Carole Mama Queen, elle, clôturera le bal avec un DJ set ensoleillé. Début des concerts à partir de 20h15, ouverture du parc dès 18h et buvette et restauration vous attendent sur place. Vous pouvez prendre d'ores et déjà vos billets directement sur le site internet du festival Jazz au Parc. La 6e édition du festival Jazz au Parc vous attend de vendredi à dimanche, c'est au Parc des Cordeliers à Anduze. Du vendredi 24 au dimanche 25 juillet, l'AMOBA, la ville de Goudargues et l'association Les Amis de l'AMOBA vous présentent le festival La Good Vibe. Trois jours de spectacles de rue et de concerts, du théâtre, du clown, de la danse, de la musique, des spectacles poétiques et magiques pour petits et grands. Retrouvez aussi des animations en continu, des jeux à disposition, des food trucks pour vous régaler et le marché des artisans pour flâner. Embarquez la famille et les amis pour un week-end où vous allez rêver les yeux grands ouverts, spectacle à prix libre et conscient et concert gratuit. L'édition 2026 du festival La Good Vibe s'installe de vendredi à dimanche à Goudargues. 17h passées de quelques minutes, vous venez d'entendre l'agenda. On vous laisse avec le magazine Au cœur de l'été, aujourd'hui consacré au festival du rythme qui s'installe du côté de Saint-Jean-du-Pin. Une excellente soirée à vous. À 18h, on vous rappelle que vous entendrez l'agenda. Ce sera suivi de l'émission du son hors les murs proposée par Dimitri du Musicodrome. Et ensuite, 21h, 23h, comme tous les vendredis, c'est la Moisiland Connexion. Excellente soirée à vous. Ciao. Bye bye.

0: Auditrice, auditeur, salut, c'est Bobby pour vous présenter au cœur de l'été cette émission qui parle de tout ce qui se passe pendant cette saison autour d'Alès et bien sûr et de ses environs. Et aujourd'hui nous sommes là surtout pour présenter le Festival du Rhume Saint-Jean-du-Pin qui se tiendra donc à la fin du mois de juillet. Donc nous recevons Monsieur Gaspard Di Rosa, qui est le programmeur de ce festival, et donc il va nous présenter celui-ci. Salut Gaspard.
1: Bonjour.
0: Bonjour.
1: donc le Festival Saint-Jean-du-Pin, 35e édition, sera le vendredi 24 et samedi 25 juillet sur l'ancien stade, comme d'habitude.
0: Comme d'habitude, ouais.
1: Alors comme d'habitude, entrée gratuite. Avec une restauration, une buvette. Et donc, nous aurons, le vendredi, nous aurons, bon, comme d'habitude, toujours sur la scène resto, nous aurons un groupe de Montpellier, Shamrock. Ils seront quatre. D'habitude, ils se produisent en duo, mais là, ils seront quatre. Donc, c'est des reprises, des compos aussi, et du rock, un mélange de rock, chansons, variétés, quoi. Ça sera sur la petite scène, à partir de 20h. Ils vont jouer jusqu'à 21h, jusqu'à ce que la grande scène commence. Donc en grande scène, pour la soirée du vendredi, il y aura Joe Harpo, donc c'est un groupe de blues qui sont de chez nous. C'est un style de Mississippi blues, un peu blues électrique aussi. Donc ils sont quatre musiciens. Lui, il est multi-instrumentiste, il a fait souvent des concerts, il est allé souvent en Outre-Atlantique jouer. Donc il est chanteur, il joue du banjo, guitare, très bon harmoniciste. Mm-hmm. Donc ça sera la première partie de cette soirée. Et ensuite, nous aurons un groupe qui s'appelle Guilty Delight, qui sont français aussi, que j'ai découvert il y a 2 ans. Là, ils viennent de sortir leur 3e album. C'est un mélange de soul, de blues, il y a même un ou deux morceaux de reggae avec des choristes. C'est vraiment, vraiment super, quoi. Donc j'ai eu un coup de foudre pour ce groupe. Donc effectivement, j'ai pu les avoir et je suis très content de les accueillir sur ce festival.
0: Voilà, donc avant de continuer, on a oublié de présenter notre ami la technique, ami François. Oui. François qui est là, qui est mon fidèle accompagnateur durant les émissions du Crossroads, et donc qui est toujours là pour nous tenir compagnie et pour présenter cette émission spéciale consacrée au Festival du Rhume en Cévennes de Saint-Jean-du-Pin. Alors, on va un peu reprendre les trucs. Il était tellement content de présenter son truc, le Gaspard, qu'il est parti comme une fusée. Oui. Donc, le Festival du Rhume est en deux parties. Donc, la première partie, le vendredi, comme il voulait préciser, qui est surtout axé sur le blues, avec toutes ces musiques qui tournent autour du blues, et le samedi, qui c'est beaucoup plus de la musique festive. Quoique le vendredi, c'est festif aussi, mais c'est pas le même style de musique festive. Là, c'est la musique qui va vous faire danser, etc. On va vous les présenter dans 2 minutes. Donc voilà, alors on va repartir sur la prog. Donc le vendredi 24, nous commencerons donc par l'animation petite scène pendant le repas avec Shamrock. Alors Shamrock, tu m'as dit, moi j'ai eu l'occasion d'entendre un truc et ils étaient deux, oui. Un mec, un garçon et une fille.
1: Voilà, hein, c'est ça. Là donc ils deviennent à quatre, il y aura un batteur et un bassiste.
0: Batteur et un bassiste, ouais. Ah d'accord, ce qui va étouffer parce que bon, j'ai trouvé, moi quand j'ai écouté, j'ai trouvé que c'était quand même un peu, ça tournait un peu en rond quoi. Hein. Ouais. D'accord, voilà. Donc ça va, pas d'un qu'on mange, hein, bien sûr. Alors, au niveau de tout ce qui est l'organisation, au niveau bouffe, boisson et compagnie, on y reviendra après. Là, on se consacre sur la première journée. Donc, Shamrock qui assurera le lien entre la grande scène et la petite scène. La petite scène, pardon, et la grande scène. Et donc, sur la grande scène, on commencera par Joe Harpo.
1: C'est cela, oui.
0: Voilà. Alors, Joe Harpo, on en discutait un peu tout à l'heure. Je crois que c'est un mec qui sont du côté d'un pas loin de chez nous, dans la montagne. Là, hein, ouais. Voilà. Donc, effectivement, Joe Harpo, que j'ai découvert, moi, il n'y a pas longtemps, si longtemps que ça. Effectivement, j'étais assez enthousiasmé par cette façon de jouer qui fait une musique qui me touche profondément, puisque c'est quand même un peu les roots, hein, oui. Les roots du blues, et les roots, c'est les roots du blues, et donc avec ce garçon qui est multi-instrumentiste, hein, donc je crois qu'il joue du banjo, mais ça me dit de l'harmonica,
1: oui, c'est
0: Carpo, hein,
1: oui, guitare aussi, oui.
0: Guitare, et il chante.
1: Et chante.
0: Donc voilà, c'est un garçon complet, Et ils sont en quartet ou en trio?
1: En quartet. Et ce qui apporte un plus avec ce groupe, c'est qu'il y a un très bon guitariste. C'est un peu électrique, quoi. C'est du blues, mais aussi
0: oui, électrique. Oui, il y a un mix entre voilà, les deux. Voilà. Ouais, c'est ça. C'est une bonne présentation du blues d'aujourd'hui, quoi.
1: Exactement, voilà. Oui.
0: Ouais. Donc on tape dans les racines et on y met
1: voilà, un peu toutes les influences blues, quoi. Ouais.
0: D'accord. Alors je crois que tu nous as dû nous amener leur oui. dernier album qui s'appelle Last Tide of Magnolia, me semble-t-il, c'est ça ?
1: Oui, c'est cela.
0: Hein ? Et donc tu as extrait un morceau qui est, tu as noté le titre, bon, on vous le dira après. Ouais. Donc, on va écouter tout de suite la première formation qui sera sur la grande scène, donc en l'occurrence Joe Harpo et ses copains.

0: Voilà, donc Joe Harpo, donc, lui, ouvrira le 24 juillet sur la scène du Festival du Rhythm en Cévennes de Saint-Jean-du-Pin. Il ouvrira donc la soirée avec cette belle musique assez roots, vous avez pu, avec l'apport du banjo, c'est très très courant dans la musique blues d'aujourd'hui, mais le banjo a quand même son importance, vous avez pu vous en rendre compte, et puis donc tous les autres instruments derrière qui assurent un maximum. Donc un quatuor, le Joe Harpo, une belle introduction à la soirée. Et donc, une fois que Joe Harpo aura rangé son matos, hop, sur la petite scène, les Shamrocks reprendront le truc pour un peu nous faire patienter. Et puis, pendant ce temps, les Guilty Delight installeront leur matos et se prépareront pour venir jouer. Donc, le Guilty Delight, mon cher ami, dites-moi, nous en un peu plus.
1: Alors, Guilty Delight, c'est un groupe que j'ai découvert il y a deux ans, qui n'est pas très très vieux, quoi. Il a 3-4 ans. Ils ont sorti 2 CD et là, ils viennent de sortir leur 3e, là. Donc, Guilty Delight, ils sont sur scène, il y a une chanteuse, Aurel, très bon guitariste aussi, qui a joué avec différents groupes de blues. Donc, ils ont composé pratiquement tous leurs morceaux. Et ils se produiront sur la scène, donc ce sera de la soul, du blues, il y aura même quelques morceaux de reggae. Donc, ils seront sur scène, il y aura des choristes et tout, vraiment, avec une voix, vraiment, la chanteuse Aurel, vraiment... une belle voix quoi, qui m'a surprise.
0: Ouais, effectivement, je les ai découverts il n'y a pas longtemps non plus, hein, comme quoi, tu vois, enfin, forcément, que ça tourne à la main. C'est sûr que là, j'ai trouvé qu'il y avait cette espèce de... avec déjà la chanteuse qui a une belle voix et qui envoie du bois, comme je dis souvent, et puis les choristes qui viennent mettre leur truc derrière, ouais. C'est assez bien foutu. Et d'après ce que je lis sur leur bio un peu, là, donc ça fait à peu près 4 ou 5 ans qu'ils existent. Ouais. Ils ont cumulé les scènes françaises, c'est quand même impressionnant. Et mais c'est bien que toi tu les fasses venir dans le coin parce que j'ai pas eu l'occasion de voir l'affiche.
1: Mais effectivement, quand je les ai contactés, ils ont été un peu surpris. Alors, j'ai fait la même réflexion que toi. J'ai dit, si vous êtes d'accord, je vais vous faire descendre dans le midi.
0: Et ouais, parce que ils sont d'Arras, d'origine. Ouais. Donc c'est une formation du Nord. Ouais. Comme je dis souvent, du blues du Nord. Mais souvent, quand je parle du blues du Nord, c'est celui d'en haut, de l'extrême au Nord. Ouais. Voilà. Donc, effectivement, et puis là, j'ai lu une critique qui les compare. Alors, ça, pour ceux qui, en début de courant juin, sont allés faire un tour du côté de Cardet, là-bas, comment ça s'appelle ce bled, Saint-Jean-de-Serre, où il y avait une formation américaine qui était Michel David et de Troutonne. Ouais. Et il les compare à cette formation qui, paraît-il, moi, même que le pot, je les avais présentés, mais je n'ai pas pu y aller là-bas.
1: Moi, ils sont passés à 7, mais je n'ai pas pu y aller non plus.
0: Et qui est une formation qui envoie. Donc, ça nous promet une belle prestation. Donc, eh bien, on va les écouter tout de suite. Tiens, le titre d'un... bon, on vous le dira après. On en voit.

0: Wow, ça va envoyer du bois, je vous le garantis, sur la scène du Festival du Rhin le 24, avec en deuxième position donc sur la scène de Guilty Delight. Je lisais quelques critiques, on les compare, les morceaux qu'ils ont composés, parce que les titres sont de leur composition, avec la chanteuse et puis le guitariste, je crois.
1: Oui.
0: On compose des titres qu'on considère dans la veine de Curtis Mayfield ou bien de Smokey Robinson, et puis en même temps aussi, on dit qu'ils font partie de la scène solo européenne à côté de Malted Milk, que vous connaissiez, qu'on a déjà eu d'ailleurs au Festival du Rhin, c'est Jean-Dupé, où ils ont marqué là, quand même leur empreinte et leur soirée quand ils sont venus. Les Butch Shakers, ou bien les Super Soul Brothers, ou bien les Espagnols, les Excitement. Voilà, donc ça, cette formation Guilty Delight, et bien vous aurez l'occasion de. C'est eux qui clôtureront la journée du vendredi 24 juillet, donc à Saint-Jean-du-Pé. Alors, avant d'attaquer la deuxième journée, on va un peu parler de organisation toujours, parce que c'est quand même une organisation assez fine, assez sérieuse et assez bien montée. Si d'une année sur l'autre ça change pas, c'est toujours ça moi. Et d'autant plus que c'est l'entrée gratuite, on le répète.
1: Oui.
0: Alors bon, pour gagner un peu de sous quand même, il faut qu'il fasse il y a buvette,
1: oui.
0: il y a restauration, deux types de restauration. Donc notre ami Gaspard Arino va nous raconter tout ça un petit peu, vite fait, bien fait.
1: Donc voilà, il y a sur le festival, il y a une équipe de 100 bénévoles. Et donc c'est montage, démontage.
0: Ouais.
1: La buvette, la sandwicherie, il y a une restauration. Donc, il y en a pour toutes les bourses, pour tous les moyens. Ce qui a cette année ce qu'on fera aussi, parce que bon, il est clair qu'au niveau des subventions, actuellement, bon, c'est en diminution un peu de partout.
0: Mm-hmm.
1: La culture, elle est prise un peu mal à partie, donc c'est compliqué. Donc là, on avait fait l'année dernière, on avait mis une caisse pour que les gens participent, une participation.
0: Ouais.
1: Pour que nous, ça nous permette de bon, voilà.
0: Ouais.
1: Donc il y aura une boîte, mais bon, on l'expliquera un peu plus à l'entrée, là. Et donc, toujours dans le même principe, quoi. Les habitués du festival connaissaient bien, quoi.
0: Ouais.
1: Donc on peut venir en famille. Il y a le parc pour les enfants à côté, donc les parents peuvent venir se restaurer, boire un coup tranquille, les enfants le voient à côté. Et voilà, et donc on garde toujours cette optique-là, quoi.
0: Justement, ce serait peut-être, c'est une idée que je te suggère, mais peut-être vous y avez pensé, ce serait peut-être bien de faire un genre de flyer en expliquant les raisons de la sollicitation financière à qui vous semble.
1: Bien sûr. Bon, déjà, cette année, on a fait une annonce, mais on avait mis la boîte, on n'avait pas bien expliqué, donc il y en a qui ont donné, mais qui n'étaient pas au courant, quoi.
0: Ouais.
1: Bon. Il y a ça. Puis au niveau de l'affluence du public, on ne savait pas exactement par soirée. Donc l'année dernière, on a distribué des billets, des tickets d'entrée.
0: Oui, c'est vrai.
1: Bon, il y en a qui sont passés derrière, tout le monde ne l'a pas eu.
0: Oui.
1: Mais par soirée, on a fait 1300 personnes.
0: Ouais, c'est quand même pas mal. Ouais.
1: Donc voilà. Après, c'est toujours pareil. Il y en a qui viennent, qui s'installent.
0: Il y en a que le Tupperware dans le sac.
1: Voilà, après, on ne peut pas. Ouais.
0: Donc, le Tupperware et la bouteille d'eau dans l'appareil.
1: Ou ils viennent à 7h, à 19h, ils s'assoient. Il ne bouge plus de toute la soirée.
0: Ouais, c'est ça aussi.
1: Ce qui fait que les gens qui viennent manger à la restauration, qui veulent venir voir le concert, après, voilà. Après on est limité par le nombre de places, mais c'est compliqué à gérer. Quoi, donc, voilà.
0: Et oui, donc effectivement, c'est vrai qu'aujourd'hui on vit une époque formidable où il faut faire attention à tout,
1: et on ne tape
0: pas toutes les portes, on pense à toi, on verra la prochaine fois.
1: Ouais.
0: Effectivement, c'est sûr. Donc, mais sinon, vous avez quand même toujours une participation plus ou moins
1: des
0: donateurs habituels.
1: Oui, on a
0: déjà la mairie.
1: Après, c'est une petite commune aussi.
0: Oui, bien sûr. Combien d'habitants, c'est bien
1: 1300 ou un truc comme ça.
0: D'accord. Vous êtes pratiquement les jumeaux, les enfants d'Alès.
1: Après, comme je dis, après moi, j'ai un budget et il faut que j'essaie de trouver des groupes. Parce que il y a les groupes, on a des partenaires comme ce groupe au niveau du son.
0: Mais
1: après, il y a les hôtels.
0: Il y a
1: la SACEM. Ouais. La SACEM, rien que la SACEM pour le festival CNUP, c'est 2000 euros. Quoi.
0: Et là, les groupes, ils arrivent tous, ils avaient le matos ou tu vois.
1: À l'époque, c'est moi qui m'occupe. C'est-à-dire, le problème, si on fait venir des artistes, des tournées bluesmen américaines, tout ça,
0: il faut fournir le matos.
1: Il faut le matos. Ouais. Moi, j'allais à Nîmes, j'allais avec Aix à Arles, batterie, guitare, voilà.
0: Et là, donc, ils arrivent avec leur matos.
1: Et là, maintenant, oui. Par contre,
0: j'ai vu, je ne sais pas si ça sera le cas, c'est Jean Dupin, que Guilty Delight, ils jouent avec une orgamone avec la cabine, Leslie. Est-ce que tu penses qu'ils vont l'amener, ça ?
1: Je ne sais pas, non.
0: Bon, pour préciser aux auditeurs, l'orgamone, c'est une orgue normale. Et pour avoir un son assez particulier, il y a un caisson avec un système rotatif qui fait qu'il y a assez parlé. Ouais. Alors donc, là, pour avoir une idée du son, vous écoutez Deep Purple et vous aurez le son de la.
1: Donc, à l'époque, vous venez en Amérique avec l'orgamone. Moi, j'avais un gars, j'avais la chance d'avoir un gars qui était sur Montpellier, qui était dans le magasin et qui l'avait.
0: Parce que c'est vrai que ça court pas les rues non plus. Parce que c'est.
1: Et puis, au niveau location, je crois que j'ai discuté avec le président de Jazz & Dude. Ils l'ont fait venir en Avignon. Il m'a dit la somme. J'ai dit, mais... Parce que les backliners, ils viennent avec le matériel, ils restent sur place, donc ils cotent leurs heures. Alors ça, plus ça.
0: C'est sûr. Hein. Donc c'est vrai qu'on n'imagine pas quand tu vois des gens sur scène, tu te dis, bon, les mecs, ils arrivent, après, ils pètent leur guitare et jouent, mais il y a quand même derrière toute une organisation. Il y a tout le backstage qui bouge là derrière, et c'est vrai. Alors là, heureusement qu'il y a beaucoup de bénévoles chez vous, là, c'est une année, au Festival du Rhume.
1: Heureusement, parce que c'est une bonne entente.
0: Alors pour un peu clôturer ce côté d'organisation, il faut dire qu'à ce festival, que je qualifierais de familial, où là vous pouvez aller vous promener avec vos mistons, il n'y a jamais d'embrouille jusqu'à présent. Hein. Ouais. Bon, c'est jamais parce que maintenant c'est on vit à la même époque formidable qu'on est à l'abri de rien. Mais vous pouvez aller avec vos enfants, ça se passe bien et tout ça et tout, puis vous pouvez manger, boire tranquillounet, voilà, pas des prix, voilà. On n'est pas...
1: Non, bien sûr.
0: D'accord.
1: Et là, pour toutes les bourses, après, ceux qui veulent manger un repas chaud, ils vont au resto. Tout à fait, ceux qui veulent une barquette de frites,
0: Impeccable. Voilà, donc ça, c'était le côté un peu, le côté organisation. Donc, vous pouvez venir sans souci, mesdames et messieurs, avec vos petits-enfants, et puis vos voisins, tout le monde, vous amener pour mettre un peu d'ambiance dans ce lieu magique que je trouve, en plus, avec cette belle falaise derrière, qui a toujours la projection derrière.
1: Puis c'est important aussi, dans le monde de comédie, de passer des soirées comme ça.
0: Exactement. Tout à fait. Ouais. Et puis le fait avec de la bascule entre la petite scène qui fait l'intermède, c'est impeccable aussi, ce qui fait qu'on n'est pas là à entendre la musique et qui est dans les oreilles.
1: Et après, au niveau musique, au niveau de la culture, c'est assez varié. Quoi. Bon, bien sûr, il y a la soirée blues rock le vendredi, mais le samedi, c'est plutôt varié, musique latine.
0: Mais même le vendredi, c'est des styles différents. Le blues, c'est pas le blues, le rythme blues, c'est pas pam pam. Moi, je peux vous faire une histoire sur les différents styles, on y passerait la soirée. Donc, après avoir fait un peu le petit tour, ça me file faim, ça me file soif d'avoir mangé Paris. En fait, il y a toujours la spécialité, non? Vous savez plus, le quincal, je sais pas comment c'était.
1: Non, c'est plus le quincal, c'est le.
0: Le burrito, la Saint-Jean du Pain, ça vaut son posin aussi, ça vaut le coup aussi. Bon, alors, on va passer au samedi. Donc,
1: avec modération, quand même.
0: Avec modération, comme toujours. Voilà. Vendredi soir, c'est presque 1h du matin, voire un peu plus, on range les chaises, les bénévoles commencent à faire un peu de ménage, mettre les trucs au frais, et ils vont se coucher, laisser les vigiles garder le lieu.
1: Exactement.
0: Et voilà, donc on revient le samedi.
1: On remet ça.
0: Donc vers 19h, bien entendu. Ouais. Donc vous pouvez vous présenter. Déjà, il y aura une formation sur scène qui assurera, sur la petite scène, qui assurera votre accueil et en même temps qui fera l'intermède entre la grande scène et la petite scène et la grande scène.
1: Ouais.
0: Voilà. Donc alors, on va commencer tout de suite avec ceux qui vont faire donc, l'accueil du public sur la petite scène. C'est une formation, vous m'avez dit.
1: Oui, c'est une formation. Bon, il y a une demi-scène qui sont du coin, qui sont de Saint-Jean-du-Pain. Ça aussi, du festival, s'il y a des groupes locaux qui vont le faire venir. Quoi. Ils sont contents de venir.
0: C'est le but du jour aussi.
1: Donc, ils sont quatre. Il y a une chanteuse, un bon petit groupe de rock des années 90, la reprise. Et ça envoie du bois. Alors, c'est les The Garlic Head, ça s'appelle.
0: Tu peux le répéter parce que.
1: Oui, mon anglais.
0: Il a fait un stage aux États-Unis pendant une période d'années.
1: Deux ans.
0: tu peux me redire ça?
1: Les The Garlic Head.
0: The Garlic Head.
1: Voilà.
0: D'accord. Et donc, ils font, tu dis, de la musique des années?
1: Du rock des années 90. Oui, les reprises.
0: Alors, ça doit être quoi, c'est le rock des années 90? Je ne vois pas trop. Là, ça va être... Toi, notre ami. soit des types trucs comme les machines anglais, soit un style de Radiohead, des trucs comme
1: voilà,
0: ça.
1: Voilà, c'est ça, ouais.
0: D'accord, Simple Mind, ouais, peut-être ce genre de truc. D'accord. Bon, mais ça sera pas mal, ça changera un peu. Oui, bien sûr, moi j'aime bien toutes les musiques, alors donc surtout celle qu'on aime ici même à Radio Grille Ouverte, qui passe régulièrement d'ailleurs. Et donc, ce seront eux qui assureront l'ouverture du samedi au public.
1: Et l'entracte dans le changement de plateau.
0: D'accord. Ouais. Tu n'as pas d'esprit musical, non ? D'accord.
1: Non,
0: bon, mais il ne faut ça leur donnera aux jeunes l'occasion de se déplacer pour les découvrir. voilà. Donc, après, une fois qu'ils auront assuré leur set, Gaspard, il montera sur scène et il annoncera. Tac ! Le premier groupe sur la plus grande scène qui est
1: Chicharrón. Alors, on change complètement de style de musique.
0: Chicharrón.
1: Voilà, donc. C'est de la cumbia afro-tropicale qu'ils appellent ça.
0: Ouais, d'accord. Ouais. Cumbia afro-tropicale.
1: Tropicale. Ouais. Donc, c'est

0: Voilà, donc ça sera la formation qui c'est, rappelle-moi le nom déjà.
1: Chicharrón.
0: Chicharrón, qui sera donc sur la grande scène le samedi pour ouvrir la soirée avec ce morceau qui est comme une écoutée qui s'appelle Buscando el Agua Cerro. Et vous avez pu vous rendre compte, le mix entre la musique, un peu la musique des Andes, hein, ouais. Et le restant, donc c'est qui donne une formation, un truc assez intéressant. Et surtout le coyantel et les coups de charango, là, extra. Voilà, donc ça, bien, ça fait chaloupe, c'est chaloupe, assez.
1: Ouais,
0: ça va chalouper dur sur le public s'ils sont en forme, s'ils se sont tapés quelques mojitos.
1: Ouais,
0: non, c'est pas une incitation à la boisson, excusez-moi. donc continue, on fait retour de petit coup sur la petite scène là, pour entendre nos amis qui balancent le rock.
1: Eric Heide, rock pop, ouais.
0: Vous pouvez le répéter?
1: Oh.
0: Si, vas-y, dire.
1: The Garlic Aid.
0: Voilà, parce que quand tu vas monter sur son présentatif, il faut que tu entraînes toi quand même.
1: Ah, ouais, je vais m'entraîner. Ouais.
0: Voilà, donc, The Garlic Aid qui vont reprendre là pendant une vingtaine de minutes, voir quand la dernière formation sera prête sur la grande scène. Et bien à ce moment-là ça repartira. Alors la dernière, ceux qui clôtureront le festival s'appelle comment, cher ami?
1: Zarza.
0: Alors ça c'est du style musical.
1: Alors style musical, c'est chanson urbaine, mélange balkan, latin. C'est assez festif comme musique.
0: Assez festif.
1: Il y a des cuivres, il y a un clarinettiste de feu, quoi. Ouais.
0: Ah d'accord. Et ils sont des locaux, c'est
1: ils sont de Lyon.
0: De Lyon aussi.
1: Tu as
0: ramassé, tu es allé faire un tour à
1: Lyon. Ouais, je ne fais pas exprès. Hein. J'écoute d'abord, puis après, la parvenaise.
0: Tu as écouté les polygones là-bas, c'est ce qu'ils faisaient. D'accord.
1: C'est assez festif, ça bouge pas mal sur scène.
0: Mais ce côté-là aussi, le côté balkan et compagnie.
1: Ouais, il faut garder ça.
0: Ouais, c'est vrai. Chaque année, il y a pratiquement toujours des formations qui sont dans cette
1: situation. C'est vrai.
0: De ce style-là. Écoutez, on va les écouter un peu. Zarza. Ouais. Zarza avec un titre qui est assez particulier qui s'appelle Les oiseaux de tapage. Allez, on écoute.

0: Waouh, hop, ça s'arrête bien comme il faut, là, voilà.
1: Ouais.
0: Alors, donc c'était la dernière formation qui se produira sur le Festival du Rythme Saint-Jean-du-Pain. Pour mémoire, je vous rappelle que ce festival se tiendra donc le vendredi 24 et le samedi 25 juillet à Saint-Jean-du-Pain. Ça, donc, c'est le Festival du Rythme en Cévennes, avec une programmation assez sympa, vous avez pu vous en rendre compte, dont notre ami Gaspard va vous faire vite fait, bien fait, un petit récapitulatif.
1: Donc oui, donc le 24, sur la petite scène dans le groupe Shamrock, donc c'est du rock, des reprises français. Ensuite, nous attaquerons sur la grande scène avec Joe Harpo, du blues, Mississippi, style
0: Roots,
1: oui. Mmh. Et ensuite, nous aurons un groupe, Guilty Delight, donc ça sera un mélange de soul, blues, pour la soirée du vendredi. Le samedi, nous aurons un groupe qui s'appelle, excusez mon anglais, il faut que je le travaille, The Garlic Head.
0: C'est pas mal, c'est pour le faire.
1: Voilà, voilà, c'est une reprise rock-pop. Hein. Et donc, sur la grande scène, en première partie, nous aurons Chicharron, c'est de la cumbia afro-tropicale. Et nous finirons, nous clôturerons ce festival avec le groupe Zarza, la chanson urbaine balkano-latine, très festive.
0: Voilà, j'espère qu'auditrice ou auditeur, ça vous donne envie d'aller passer quelques petites heures au pied de la falaise de Saint-Jean-du-Pain. C'est assez sympa le coin là, c'est pour ça que je dis souvent. Et donc vous serez très bien reçu, ça c'est sûr et certain, avec les bénévoles. Notre ami Gaspard qui met sa tenue de soirée, hein, ouais. Occasionnellement, hein, donc pour vous accueillir. voilà, donc... Nous vous invitons de vous présenter là-bas. Vous avez passé deux jours sympas, bien reçus, bonne ambiance.
1: Et entrée libre, il faut signaler.
0: Et entrée libre, ouais. Donc boisson, restauration donc, à volonté, mais ça c'est à vous de sortir un peu quelques petits sous-sous. Voilà, donc j'espère que vous répondrez présent, une fois de plus. Nous, j'y serai, donc on aura l'occasion de se rencontrer, comme ça se passe à chaque année. Voilà, donc Bobby et Gaspard, eh bien, on vous remercie, Gaspard d'avoir présenté une fois de plus ces deux belles soirées qui vont se dérouler à Saint-Jean-du-Pain. Et auditeurs et auditeurs, on vous dit salut et soyez-y bien présents parce que rien ne vaut la musique live. Merci à François d'avoir tenu les manettes.

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0: 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Il est 18h.
1: Bonjour à toutes, bonjour à tous, bienvenue sur les ondes de RGO, vous écoutez l'agenda. Vendredi 25 juillet, la compagnie 1057 Roses vous propose de les rejoindre pour déguster deux lectures musicales théâtralisées à Branoux-les-Taillades. À chaque rendez-vous, la découverte d'un texte. Vous avez rendez-vous donc avec le comédien Luc Sabot, la comédienne Catherine Vasseur et le vibraphoniste Tom Garey. Des histoires, des surprises pour tous et toutes, tendres, cocasses ou poignantes, mais toujours pleines d'humanité. À cette heure particulière de la tombée de la nuit, rejoignez-les avec votre coussin, votre tapis ou votre chaise pliante dès 21h. La compagnie 1057 Roses vous propose de les rejoindre pour déguster deux lectures musicales théâtralisées ce vendredi, c'est à 21h, à Branoux-les-Taillades. Vendredi 24 et samedi 25 juillet, la 35e édition du Festival du Rythme en Cévennes s'installe à Saint-Jean-du-Pin. Retrouvez deux jours de concerts gratuits. Sur scène, le vendredi, Shamrock, Jo Harpo et Guilty Delight. Le samedi, vous savourerez les lives de The Garlic Head, Chicharron et Zarza. Les concerts débutent à 19h30, entrée gratuite, buvette et restauration sur place, bien évidemment. La 35e édition du Festival du Rythme en Cévennes vous attend ce vendredi et ce samedi, c'est du côté de Saint-Jean-du-Pin. Samedi 25 juillet, dans le cadre du festival Jazz au Parc, venez assister à un réveil musical au bord du lac. Imaginez la nature qui s'éveille, le reflet des premiers rayons sur le lac et des sonorités envoûtantes pour accompagner ce spectacle. C'est une expérience hors du temps. On vous attend aux toutes premières lueurs de l'aube pour assister au lever du soleil, au rythme des sonorités venues du Brésil et du Portugal avec Marilyn et Gabriel du duo Cafouné. Vous prolongerez ce moment unique en partageant café et viennoiserie au bord de l'eau. Attention, le concert commence à 6h précise du matin. Rendez-vous au lac dès 5h45, parking sur place. Tapi et Nat vous accueilleront. N'hésitez pas à prendre votre lampe de poche et tout ce qu'il vous faut pour optimiser votre confort. Plaid, coussin, etc. Ils s'occuperont du reste. C'est gratuit sur réservation. Le réveil musical au bord du lac avec le duo Cafouné vous attend ce samedi. C'est de 6h à 8h du matin au bord du lac de Massillargues à Tuèche. Samedi 25 juillet, la 5e édition de la fête de la lavande s'installe à Vézénobre. Vous y retrouverez des démonstrations de distillation, des découvertes de fabrication d'huiles essentielles et d'hydrolat biologique, ainsi qu'un marché de producteurs et de l'artisanat. L'entrée est libre et gratuite. La 5e édition de la fête de la lavande vous attend ce samedi. C'est sur le champ de foire de Vézénobre. Samedi 25 juillet, la ferme de la Bégude et Roule Marcel vous convient à Brock and Art, les nocturnes de la Bégude, comme tous les derniers samedis du mois. Retrouvez sur place un petit marché de créateurs, un espace jeu dédié aux enfants, un coin spécial brocante, un live acoustique à partir de 18h et un concert sur la nouvelle scène à partir de 21h. L'entrée est libre et gratuite. Ouverture des portes dès 17h. Concert au chapeau pour se tenir les artistes. Pas de CB sur place, chèque et espèces acceptés. La ferme de la Bégude et Roule Marcel vous convient à Brockenard, les nocturnes de la Bégude, comme tous les derniers samedis du mois. C'est ce samedi et c'est à partir de 17h. Samedi 25 juillet, la médiathèque de Salindres vous convie à des ateliers numériques animés par Catherine Glaise. Au programme Initiation et découverte de l'outil informatique et d'Internet, avec comme thématique ce mois-ci, eh bien, découvrir Microsoft Edge. Les ateliers numériques animés par Catherine Glaise vous attendent ce samedi, c'est de 10h à 11h du côté de la médiathèque de Salindres. Du vendredi 24 au dimanche 26 juillet, la 6e édition du festival Jazz au Parc s'installe au Parc des Cordeliers à Anduze. Trois soirées pour trois univers distincts. Une soirée Groovy Night le vendredi avec Ludivine Issembourg Sextet featuring Wolfgang Valbrun, mais aussi Electro Deluxe ainsi qu'un DJ set enflammé par le beatmaker Rino, local de l'étape qui officie avec le groupe ASM signé chez Chinese Man Records. Samedi, le festival nous offre une fiesta latina avec le Alfredo Rodriguez Quintet, le Spanish Harlem Orchestra, suivi de l'habitué de Jazz au Parc, la DJette Sabor Ami. Et comme l'an passé, Jazz au Parc nous emmène en voyage en Afrique avec un dimanche à Cotonou, ambiancé par le Gangbé Brass Bang et la diva Angélique Kidjo. Carole Mama Queen, elle, clôturera le bal avec un DJ set ensoleillé. Début des concerts à partir de 20h15, ouverture du parc dès 18h et buvette et restauration vous attendent sur place. Vous pouvez prendre d'ores et déjà vos billets directement sur le site internet du festival Jazz au Parc. La 6e édition du festival Jazz au Parc vous attend de vendredi à dimanche, c'est au Parc des Cordeliers à Anduze. Du vendredi 24 au dimanche 25 juillet, l'AMOBA, la ville de Goudargues et l'association Les Amis de l'AMOBA vous présentent le festival La Good Vibe. Trois jours de spectacles de rue et de concerts, du théâtre, du clown, de la danse, de la musique, des spectacles poétiques et magiques pour petits et grands. Retrouvez aussi des animations en continu, des jeux à disposition, des food trucks pour vous régaler et le marché des artisans pour flâner. Embarquez la famille et les amis pour un week-end où vous allez rêver les yeux grands ouverts. Spectacle à prix libre et conscient et concert gratuit. L'édition 2026 du festival La Good Vibe s'installe de vendredi à dimanche à Goudargues. 18h passées de quelques minutes, vous venez d'entendre l'agenda. On vous laisse en compagnie de l'émission du son hors les murs, proposée par Dimitri du Musicodrome. On vous rappelle que ce soir, vous entendrez de 21h à 23h une rediffusion de la Moisilande Connexion. Excellente soirée à vous. Ciao, bye bye. Ladies and gentlemen, boys and girls.

0: Et bonjour à toutes et à tous, l'entourloupe au générique. Et on va les retrouver tout à l'heure sans commencer à spoiler ce qui va arriver après. Dans tous les cas, on est ravis de vous retrouver pour cette nouvelle émission du Son Hors des Murs sur Radio Grille Ouverte 88.2, sur la bande FM dans les Cévennes et bien entendu en podcast. Donc c'est le webzine du Musicodrome, site internet consacré aux musiques alternatives et indépendantes qui va vous accompagner sur ces 50 prochaines minutes. Et comme à notre habitude, on va continuer à vous partager nos découvertes du moment. Sachez qu'on reste toujours dans notre état d'esprit habituel, c'est-à-dire qu'on fait que nous déporter d'une certaine manière sur les ondes. Côté musique, on est assez éclectique au niveau des genres et on va faire en sorte que ça se retrouve une nouvelle fois dans cette émission. Au programme du jour, nous avons un petit chamboulement malheureusement au menu. Pour les habitués, vous retrouverez notre traditionnelle rubrique consacrée à nos morceaux coup de cœur. On enchaînera aussi avec le focus album. Et malheureusement, à notre grand désespoir, il n'y aura pas de rubrique invitée, notre rubrique indiscrétion aujourd'hui. Bon, c'est triste, mais on en a déjà plusieurs en stock pour la prochaine émission. Donc, on va tâcher de nous armer de patience pour vous faire partager ces fameuses indiscrétions. Dans tous les cas, on terminera l'émission par notre dernière rubrique également habituelle qui met en avant les derniers concerts, notamment que nous avons fait et qu'on a particulièrement kiffé. Allez, on attaque tout ça.
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0: Cette émission n'est pas sponsorisée par l'entourloupe, en même temps que le générique. Je percutais que la petite transition pour annoncer cette première catégorie, elle est également signée l'entourloupe. Ben justement, on va continuer à parler de l'entourloupe avec un son bien roots pour débuter.
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Le collectif stéphanois de l'Entourloupe. C'est en tout cas le morceau qu'on est en train de finir d'écouter. C'est important finalement de vous parler un petit peu de l'Entourloupe parce qu'ils sont quasiment un fil rouge dans toutes nos émissions. Sachez que l'Entourloupe est de retour aux affaires avec la sortie d'un tout nouveau morceau, Muffin Kings. C'est le morceau qu'on a écouté. Et ce qui est intéressant, c'est que sur Muffin Kings, l'Entourloupe s'est vraiment entouré d'une ribambelle d'invités pour l'occasion. Le morceau est sorti le 21 novembre 2025. On est vraiment, en tout cas, dans un morceau purement signature de l'Entourloupe, qui, là, s'est entouré pour l'occasion de 6 artistes jamaïcains. Et il s'était fixé comme objectif un peu de raviver la flamme des sound systems jamaïcains des années 80. En tout cas, quand on écoute le morceau, on peut se dire que c'est complètement réussi. Si vous ne connaissez pas l'Entourloupe, sachez que ce que vous avez entendu là, ça reflète vraiment leur univers. On est sur un hip-hop reggae qui va être assez boosté, soit par du dub, soit par de l'électro. Ça peut être assez varié. Mais en tout cas, ça s'inscrit clairement dans la mouvance Ragamuffin aussi, qui est un gros penchant du groupe. Et ce qui est franchement cool, en tout cas, nous, c'est ce qu'on aime particulièrement, c'est que malgré le fait qu'il y ait énormément d'invités, le morceau garde vraiment toute la spontanéité. Et on pourrait penser que ce morceau est tout simplement un morceau pur du groupe, alors que d'un point de vue musical, c'est complètement ouvert. Bon, dans tous les cas, l'Entourloupe n'a pas sorti de nouvel album depuis 2022. Son dernier album en date s'appelait La clarté dans la confusion. Ils aiment bien les titres un petit peu comme ça, alambiqués et rigolos. Mais on espère en tout cas que le groupe est en train de mettre sur orbite leur prochain album. En tout cas, on attend.

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Vous l'avez entendu, on va aller vers un artiste qui a un peu moins de bouteilles, à juste titre que les entourloupeurs stéphanois là pour le coup. Le morceau que vous venez d'entendre s'appelle Einerson. Il est signé Bloombat. C'est un jeune artiste qui est originaire d'Avignon, qui actuellement est signé sur l'excellent label bordelais que nous on suit tout particulièrement, qui est toujours rempli de pépites électro, hip-hop et électro, on va dire, très expérimental. Le label s'appelle Banzai Lab. Et ça reste une signature finalement assez étonnante d'avoir Bloombat qui figure sur le label, parce que là on est clairement sur un registre qui, on va dire, ne rentre pas un petit peu dans cette catégorie de genres musicaux qui sont habituellement sur le label. En tout cas, le 31 octobre 2025, Bloombat a sorti donc son tout premier album sur le label Banzai Lab, qui s'appelle What Are You Doing Here? Et c'est intéressant parce que c'est un artiste qu'on avait croisé, nous, complètement par hasard, à Marseille, dans une petite salle. Il y a déjà 4 ans, il venait de sortir son premier EP, c'était franchement cool, mais bon, après, 4 ans plus tard, il n'y a toujours pas d'album, donc ça, c'est des petits artistes qu'on découvre et que peut-être on ne recroisera plus jamais, ça fait partie du jeu. Et voilà que finalement, Bloombat revient avec son premier album, presque 4 ans après l'avoir rencontré, qui est vraiment... composé de chansons aussi, j'allais dire, aussi fraîches, aussi pimpantes que cette chanson qu'on vient d'entendre. C'est un côté qui est clairement chill, hein, sur cet album qui ressort. Ça sent un peu le soleil. C'est aussi le genre de musique qu'on aime bien nous écouter, qui sont pas prises de tête. Et qu'il faut au contraire bien lâcher prise. Là, sur ce morceau, Bloombat, il est en compagnie de Kelema Candice au chant. Et en tout cas, ça fonctionne plutôt bien. Hein. Bloombat, il est bien souvent à la guitare. En tout cas, si vous avez besoin de déconnecter un petit peu le cerveau, nous, on vous conseille de jeter une oreille à son univers. Hein. C'est un peu dans ce registre-là. Ça peut être groovy, ça peut être lofi, ça peut être pop, ça peut être soul aussi, fait par moments. On recommande d'aller écouter ce jeune artiste émergent.

Et il est plutôt plus calme que d'habitude ce début d'émission. En revanche, il est quand même vachement pimpant aussi, nous on trouve. En tout cas, la précédente chanson que vous venez d'écouter provient d'un artiste complètement émergent là, pour ce coup-là. Donc, il s'appelle Bilo. Alors, il est originaire des Landes. Ça fait quelques temps qu'il tourne, puisqu'il a déjà plus de 700 concerts, en tout cas, à son actif. Mais tout simplement sur un autre projet. Là, il a comme objectif de sortir son premier album en tout début d'année 2026. Il a fait beaucoup de collabs jusqu'à présent. Il a notamment travaillé avec U-Star de Chinese Man Records, avec Soomti aussi. Donc là, il a envie de faire son propre projet. La chanson que vous venez d'écouter s'appelle You Right, vous l'avez compris, c'est quand même assez martelé tout au long de la chanson. Il est accompagné d'une chanteuse pour enrober un petit peu enrober le son qui produit de ses machines. La chanteuse s'appelle Janice Anton. Et ça fait penser un petit peu dans la mélodie et dans le rythme à Deluxe aussi, un petit peu, notamment au Deluxe des débuts. On sent bien aussi les influences du label Chinese Man Records dans les sonorités. C'est un peu électro, c'est un peu hip-hop, c'est cuivré, etc. Voilà, mais en tout cas, là aussi, c'est groove, c'est frais, ça réchauffe, ça fonctionne. Alors du coup, quoi demander de plus ? Qu'est-ce qu'on peut demander de plus ? Tout simplement une bonne chronique toute fraîche qui sort du frigo. Du coup, c'est ce qu'on va vous proposer là dans la foulée. On va essayer de mettre un peu plus d'électricité dans les genres musicaux. C'est en tout cas notre objectif pour diversifier un petit peu les genres. En tout cas, on va pas monter très très haut non plus. On va encore en garder un peu sous la pédale. Là, l'album qu'on a souhaité mettre à l'honneur dans cette émission, c'est un album qui est sorti le 10 octobre, qui s'appelle Second Zone, d'un groupe qui porte le nom de Villa Phantom. Ça paraît comme ça très mystérieux, quand on le dit. Et avant de vous en dévoiler un peu plus, on va s'écouter un petit extrait. Allez, c'est parti.

Sympa, la petite orgue. Le petit orgue derrière. Bon, on va arrêter de teaser et lever le voile un peu sur qui se cache derrière cette villa fantôme, titre donc qu'on vient d'écouter et qui est aussi le nom du groupe. En tout cas, ceux qui connaissent le groupe incontesté, on va dire, du rock ska français de ces 30 dernières années, peut-être qu'à la voix, vous l'aurez reconnu, et surtout au chant, en tout cas, puisque c'est Pierrot, alors Dixit Pierre Lebas, qui est le chanteur, en fait, charismatique du groupe de La Ruda, ex-La Ruda Salska, qui s'était mis en pause et qui, bon, a relancé la machine pour faire quelques concerts sans forcément sortir de nouveaux titres. Et en tout cas, parmi ces exilés de La Ruda, il n'y a pas que Pierrot, il y a aussi Manu, qui était à la batterie au sein de La Ruda, qui également l'accompagne dans ce tout nouveau projet qui fait penser par moments à La Ruda, mais il y a aussi d'autres influences qui viennent aussi enrichir l'univers qu'a voulu créer Pierre Lebas autour de Villa Fantôme. Donc, en tout cas, sachez qu'au printemps 2022, ils avaient déjà créé la surprise avec l'annonce de ce nouveau groupe, qui n'était pas du tout annoncé. Ils avaient sorti un album qui s'appelait Villa Fantôme, pour le coup, éponyme. Ok, ça tourne, pas énormément de dates. On se demande si ça a tourné ou pas. En tout cas, quasiment pas de date dans le sud de la France sur la tournée de ce premier album. 3 ans plus tard, il redéboule avec un deuxième album, Second Zone, qui a donc 12 nouveaux titres. Donc ça fait à peu près 25 titres au programme pour dans le répertoire de Villa Fantôme. Donc là, il y a de quoi faire maintenant une belle tournée. Pas encore de date d'ici l'été 2026 pour le moment dans la moitié sud. On va espérer que les choses se décantent un peu. Dans tous les cas, à l'image de ce morceau qu'on a écouté, il y a dans cet album, comme je vous le disais, des influences du passé. Ça s'entend, en tout cas, c'est assez incontestable. Donc celle de La Ruda, forcément, notamment par la présence de ce côté cuivré. Mais pas que. Et c'est là que c'est intéressant. On pourrait se dire, ok, Villa Fantôme a cherché à ressusciter La Ruda en mode plus light au niveau du line-up. Mais c'est vraiment pas le cas. Et en plus, ça n'aurait aucun sens, d'autant plus que La Ruda est réactivée souvent en tournée estivale. Sur les morceaux, en tout cas, de ce disque, on peut en tout cas aussi constater qu'il y a un fort penchant sur les spéciales. Il y a une ligne de basse qui est bien pêchue, en tout cas s'il y a des chansons où il y a pas mal de rythme. Et on va d'ailleurs s'en écouter un tout petit extrait avant de vous en dire un peu plus.

Dancehall Prayer, c'est le morceau qu'on vient d'écouter, le deuxième extrait issu de l'album Second Zone de Villa Phantom. Ce qu'on vous disait sur ces notes rocksteady, Pierrot l'a assez répété, même dans les textes de Larrouda à l'époque, c'est que le rock, notamment anglais des années 70-80, il a surkiffé, il en parle très souvent. Et d'ailleurs, il en fait de nouveau, on va dire, une vitrine sur ce disque, puisqu'il y a un morceau qui s'appelle French Boy, où il reprend un peu des grands classiques du rock à sa sauce pour tout simplement leur rendre hommage. Il va y avoir aussi des chansons qui peuvent être très rock aussi, sans forcément trop de cuivre sur ce disque, comme notamment le morceau qui s'appelle Saison Grise. Et il y en a d'autres qui sont aussi plus calmes. Là, c'est vrai que les deux morceaux qu'on vous a proposés ne sont pas très éloignés d'un point de vue musical, mais il y en a d'autres qui sont beaucoup plus posés. Il y a Billy Ricker qui est notamment très acoustique. Il y a d'autres influences aussi qui sont peut-être un peu plus, qui tendent un peu plus vers de la pop, avec un peu plus de clavier. Tout à l'heure, on disait qu'on aimait bien dans leur univers ce clavier façon orgue, en tout cas, qui donne un côté un peu rétro, mais qui passe assez bien dans les chansons. On l'a vu, on l'a entendu plutôt sur Villa Phantom tout à l'heure en ouverture de cette rubrique, mais il y a aussi d'autres morceaux, comme Longue Histoire, il y a aussi Adélaïde. Ce sont des morceaux, en tout cas, où l'ajout du clavier apporte un peu de profondeur aussi à leur univers. Et ça permet de marquer un peu une certaine distance avec Larrouda, même si le côté rock cuivré, forcément, lui tend la main, hein, assurément. En tout cas, ce qu'on peut vous dire sur cet album Second Zone de Villa Phantom, c'est un peu la même conclusion qu'on avait eue à l'époque entre nos murs pour le premier disque, c'est que Villa Phantom s'est porté par les deux anciens cofondateurs de Larrouda. Et le projet musical, en tout cas, mérite toute notre attention parce que, en quelque sorte, elle constituerait presque une sorte de prolongement musical de Larrouda, du fait de cette fameuse patte ska qui reste encore en tête. Mais en tout cas, intégrer ou conserver cette patte ska en 2025, ça reste un petit peu aussi risqué, puisqu'on sait tous que le genre, en tout cas ska, n'est plus du tout à la mode aujourd'hui et ça reste même rare de voir des concerts ska programmés, à part des petits festivals d'été qui jouent sur des tendances années 90-2000, mais en tout cas ça fonctionne plutôt bien avec l'intégration du clavier, de l'orgue. Il y a le côté rocksteady aussi qui fonctionne. Bon, pour tous les amateurs de ce genre de musique, que ce soit du rock, le côté rocksteady ou ska, nous on peut que vous conseiller d'aller écouter ou pourquoi pas d'offrir Second Zone à quelqu'un. Ça fait toujours plaisir de recevoir un cadeau, et ce à toute période de l'année.

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Donc vous l'avez compris, malheureusement pas de session indiscrétion aujourd'hui. Promis, il y en aura une le mois prochain. Mais en tout cas, on enchaîne avec nos petites virées live de ces dernières semaines. Et là, de ce côté-là, on a été plutôt gâtés. Donc on a essayé de choisir le concert qui nous a le plus marqué. On aurait pu parler de Compromat à Paloma à Nîmes, c'était tout simplement excellent. Mais voilà, spoiler alert, on ne va pas vous parler de Compromat. Au contraire, on va dire ne pas bafouer notre tradition, quasiment pas de dub au programme dans cette nouvelle émission. Et ça, ce n'est pas normal. Il y en a qui vont dire, mais qu'est-ce qu'ils font? Pourquoi il n'y a pas de dub aujourd'hui? Bon, ben parfait. On va justement en parler dans cette dernière partie, puisque c'était justement une soirée dub au programme et on avait envie surtout de vous parler du lieu, parce que le lieu c'était dans une salle qui,

s'appelle le Kabardock. Le Kabardock, c'est la SMAC qui a sur la ville du port qui est située à l'île de la Réunion. C'est toujours bien d'allier activités professionnelles et loisirs, surtout quand c'est possible. Et justement, quand nous étions en déplacement là-bas, il y avait une soirée dub organisée dans cette salle, le Kabardock, qui fait penser vraiment au Dock des Suds à Marseille, puisqu'on est entouré tout simplement de containers. On est au port, donc d'un côté, ça reste logique. Donc une salle très colorée, très bien décorée et qui fait vraiment plaisir à voir. Donc ça, c'était chouette au niveau du lieu. Et il y avait donc une soirée dub qui était programmée, où il y avait deux groupes que nous, on suit particulièrement sur le Musicodrome. Il y avait le duo Don't Dub Ground qui était présent, et il y avait également un autre duo, c'était Twinkle. Donc on va vous parler justement des concerts de ces deux artistes. Allez, c'est parti. Donc en tout cas, nous, on avait quelques interrogations, il faut être honnête, parce que là, on est à l'île de la Réunion, il y a une soirée dub. Les soirées dub, c'est un peu comme le ska, ça reste qui tout double, surtout lorsque c'est pas un festival, est-ce qu'il va y avoir du monde ou pas. Surtout que là, on a deux groupes, et c'est deux groupes qui viennent de métropole. Donc il faut que ça soit suffisamment impactant pour pouvoir rameuter les foules, surtout que les SMAC, ça reste assez grand, même si, à titre de comparaison, la SMAC Paloma à Nîmes est bien plus grande que le Kabardock. On n'est pas sur les mêmes proportions, mais c'était quand même une grosse salle. Donc, on va vous dire ce qu'on en a pensé. En tout cas, ce qui est sûr, c'est qu'il y a un groupe qui tient beaucoup plus la barre que l'autre et qui a créé la surprise. On vous laisse deviner le temps de s'écouter le petit extrait d'un morceau d'Underground qui s'appelle « Make We Stop ».

Allez, en effet, en première partie, c'était donc le duo d'Underground qui ouvrait les festivités. On vous parlera dans une prochaine émission de tout ce que font ces deux frères, parce qu'en fait, ils font bien plus que composer à travers leur groupe. Donc ça, on se garde ça au chaud pour plus tard. En tout cas, ça fait 10 ans qu'Underground tourne. Ça a plusieurs albums studio à leur actif. Ils font aussi pas mal d'albums en totale collaboration avec des artistes de renommée, hein, qu'on peut juste citer par exemple Danakil. En tout cas, sur leur concert, ils ont fait le choix d'une setlist que nous, on considère un peu comme discutable, dans le sens où ils ont choisi de piocher dans tous leurs albums, c'est-à-dire ceux qu'ils ont réalisés en solo, ceux qu'ils ont réalisés aussi à travers leurs différentes collaborations. Alors si Underground, en tout cas, aime bien intégrer différentes influences dans leurs disques, ça reste à chaque fois très très très varié, et ce depuis le début. Bon, ce qu'on peut se dire, c'est que finalement, ça confère un côté un peu fourre-tout, et ça, c'est ce qui nous a un petit peu dérangé à travers ce live. Alors bien sûr, on a du dub, on a du reggae, on a du rap, on a de l'électro, bref, toutes les déclinaisons possibles du genre dub sont clairement explorées par Underground à travers leurs morceaux. Ils ont quand même diversifié la chose en mettant pas mal de chants aussi. Donc bon, là par exemple, même sur ce morceau qu'on vient d'écouter, on y a eu droit au Cabardoc. Malheureusement, les voix étaient enregistrées, forcément, à faire beaucoup de featuring. Lorsqu'on est en concert, bien souvent, il y a une voix, ou si ce n'est aucune, qui est présente. En tout cas, ils ont fait le choix un peu de balayer les époques et les expériences. Bien sûr, niveau intensité, c'était cool, ça a permis de varier, mais c'est ce que je disais tout à l'heure, c'est que c'est un peu difficile d'arriver à choper ce fil conducteur musical, alors qu'il y en a un hein, qui se dégage clairement de leur univers. Mais on est resté un petit peu sur notre faim par rapport à leur réserve, parce qu'ils ont une de sacrées capacités. Underground, on les avait croisés il y a quelques années, c'était un peu moins décousu au niveau du live et excellent. Donc voilà, on est un peu en demi-teinte sur Underground, mais allez écouter leur dernier disque, qui est franchement très très cool pour tous les amateurs de dub. Le groupe qui enchaînait derrière, c'était Twinkle. Et là, on s'est dit, ça va être très certainement autre chose déjà au niveau de leur univers et au niveau de l'environnement qu'ils vont chercher à créer dans la salle. On s'est vite rendu compte qu'il y avait deux fois plus de monde sur Twinkle que sur Underground, alors que Underground, en tout cas en métropole, brasse du monde. Donc à ce niveau-là, Twinkle, il faut mettre quelques éléments de contexte derrière parce que c'est important. Ce qui est marrant, c'est qu'on a encore un duo qui arrive et c'est aussi deux frères. Là, c'est curieux d'avoir deux duos de deux frères en première partie et juste après. Et là aussi, il y a une histoire de cofondation. Tout à l'heure, il y avait la Ruda à travers Pierrot. Là, les deux frères qui sont derrière Twinkle, c'est tout simplement les deux cofondateurs du groupe Highton. Donc là, on voit qu'au niveau du dub et des années d'expérience, depuis plus de 30 ans, il y en a pas mal. Donc en tout cas, la boucle est bouclée. Et Twinkle, c'est donc au niveau des artistes d'Highton, c'est Akoufen et Fabaston qui se cachent derrière et qui sont là pour prendre la suite. Donc ça fait en tout cas plus de 30 ans maintenant hein, que ces gars-là triturent le genre dub. Ils l'ont vraiment façonné comme ils voulaient et comme ils voulaient tout simplement que le dub soit, hein, d'une certaine manière. Ils l'ont torturé, ils l'ont rendu sombre, ils l'ont rendu exploratoire. Surtout d'ailleurs lors de leurs dernières années d'activité. Les dernières années d'Highton étaient particulièrement en mode dark. Et là, en tout cas, avec Twinkle, ils ont essayé de faire un son qui est beaucoup plus hybride. Dans le sens où ils l'ont encore plus digitalisé, mais sans forcément tomber dans une volonté de le rendre violent, comme ça avait été sur les dernières virées d'Highton, bien au contraire. Et là, justement, pour mettre un dernier extrait musical dans cette émission aujourd'hui, on va vous mettre certainement le morceau le plus énervé de leur album, qui s'appelle Arcologie, même si on aurait pu citer The Water aussi, pour que vous compreniez bien qu'on n'est pas sur une guerre de l'intensité au niveau des genres.

Vous l'avez compris, Twinkle, c'est du dub, sans aucun doute, mais ce qu'il y a aussi, c'est une grosse influence électro, même techno par moments, qui viennent en renfort. On voit là l'écart, l'éloignement un peu aussi avec Hyton, mais ils ont réussi en intégrant ces nouveaux genres à un monde en fait musical pour eux qui a toujours été en perpétuelle évolution, à garder ce côté très enveloppant et assez hypnotique aussi qu'on retrouve malgré le côté beaucoup plus calme d'Hyton, notamment sur leur première moitié d'existence. D'ailleurs, nous, on pensait franchement que Twinkle allait taper beaucoup plus fort du fait de ces genres électro-techno qu'il y a en plus. Et en fait, pas forcément. Ils ont aujourd'hui qu'un seul disque à leur actif qui s'appelle Kairos, qui est sorti fin d'année 2024, et en fait, pas du tout. Ils n'ont même pas forcément cherché à défricher, on va dire, des sons du passé. Ils ont repris un morceau qui est très cool de leur album Virage Time Has Come, qui était sorti en 2019. Ils ont repris le morceau Hawaii, qu'ils ont un petit peu repris. Et ils ont aussi tapé dans un de leurs classiques, The Orientalist, qui est un morceau phare du groupe, sorti en 2001. Mais en marge de ces deux reprises, entre guillemets, Twinkle a fait du Twinkle avec leurs apports à eux, et on s'est franchement régalé. Là aussi, on peut que vous conseiller d'aller écouter leur univers qui plaira aux aficionados d'Hyton, mais aussi à bien d'autres si vous aimez tout ce qui est hybridation électronique. On arrive à la fin de cette nouvelle émission avec Twinkle en fond doucement. En tout cas, on espère que vous avez pu faire de nouvelles découvertes musicales avec le Musicodrome sur les ondes. Et comme à chaque fois, on remercie l'équipe technique de RGO pour leur soutien et l'aspect technique. Allez, bye bye, à bientôt.

0: Oui, je dis bonsoir car nous sommes en direct depuis le parc des Cordeliers à Anduze à l'occasion de la 6e édition du festival Le Jazz au Parc du 24 au 26 juillet. La réalisation technique est assurée par François. J'ai le plaisir de retrouver l'ami Jérémy à mes côtés. Bonsoir Jérémy.
1: Bonsoir Yves.
0: Et nous avons notre premier invité de la soirée, Ludivine Issembourg. Bonsoir et merci d'être là, Ludivine.
2: Bonsoir.
0: Alors, Ludivine Issembourg, eh bien, on a tout à découvrir de toi. On se permet de se tutoyer.
2: Bien sûr,
0: tu nous l'as demandé. Donc, pour cette première soirée, Groovy Night, qui ouvre le festival Jazz, donc Jazz au Parc, 6e édition. Et voilà, derrière nous, on a une petite balance. C'est normal, parce que c'est vraiment là, on voit du direct. Ludivine Issembourg, ce soir, vous allez ouvrir, vous avez une sacrée responsabilité, vous allez ouvrir le festival.
2: Ben oui, c'est très sympa, je viens d'en clôturer trois, donc j'ai clôturé Montreux, j'ai clôturé Vienne et j'ai clôturé Sète, donc je suis très heureuse d'ouvrir Jazz Anduze.
0: Oui, parce que là, il faut le dire, Ludivine Issembourg, vous êtes dans une grande tournée française.
2: Ouais, cette année, on a fait une belle tournée, je vous dis, Jazz à Vienne, Montreux.
0: Montreux
2: va... ah, ouais, oui. J'étais à Montreux le 17 juillet, c'est ça. Et on va avoir la chance d'aller à Marciac la semaine prochaine.
0: Ah oui, là, c'est les dates.
2: Ouais, c'est
0: Montreux,
2: chouette.
0: Montreux, Marciac,
2: Jazz au Parc aussi, c'est un festival que je

0: lorgnée depuis quelques années, bon, vous me dites 6 ans.
1: Voilà qui doit faire donc, plaisir à Pipou.
0: Ben oui, quand Philippe, c'est Philippe qui m'a contacté, j'étais très heureuse. J'ai dit, ah, ça tombe bien, je vous cours après. Donc je suis très heureuse d'être là, en tout cas. C'est très, un cadre vraiment très agréable, c'est vraiment chouette.
1: Jérémy.
2: Et vous n'êtes pas là toute seule ce soir. Tu n'es pas là toute seule ce soir, Ludivine. Tu es accompagnée par un chanteur qui s'appelle Wolfgang Wallbraun.
0: Oui.
2: Comment s'est passée cette rencontre ?
0: Alors, Wolfgang, c'est un chanteur d'un collectif de New Morning à Paris, hein, qui est une salle voilà, où il y a pas mal, où on traîne beaucoup, vous connaissez.
1: Ça fait longtemps que ça existe, voilà. Le New Morning, donc, depuis les années 80, 90.
0: Ouais, ils fêtent leurs 45 ans cette année, d'ailleurs. Ben voilà. Et j'y jouerai le 26 septembre, d'ailleurs, pour présenter les morceaux du nouvel album que je suis en train de préparer. Je vous en parlerai
1: après. À vos agendas, 26 septembre, New Morning à Paris.
0: Voilà. Donc, Wolfgang, ça a été une proposition de mon manager, Étienne Dupuis, qui est programmateur au New Morning, en fait. C'est lui qui a eu l'idée de faire cette reprise de Disco Terror. Il m'a mis en relation surtout avec Brian Jackson, qui est quand même son bras droit, qui a écrit pas mal de morceaux avec lui. Il a accepté d'être en featuring sur le morceau, mais Brian ne chantait pas en lead, donc il nous fallait un chanteur lead. Et Étienne m'a présenté Wolfgang, et ça a été un coup de foudre. Il est arrivé en studio, ça a été one shot déjà, hein, il a enregistré. Et c'est quand même une reprise assez connue, etc. Donc c'est pas évident. Et voilà, et avec moi ça a matché tout de suite, et depuis on est super potes. Et voilà, alors de toute façon, il n'est pas toujours avec nous en live. Hein. Above the Laws, il y a une version instrumentale, parce que bon, c'est à la base, c'est instrumental. On a des invités au chant. Il y a Brian Jackson qui est avec nous de temps en temps, il était avec nous à Montreux, et quelquefois Wolf est avec nous. En fait, c'est en train de devenir un collectif, en fait, à géométrie variable. Alors, il y en a quand même certains qui sont plus souvent là que d'autres. Mais voilà, demain, on va jouer à Quimper, on sera en instrumental, par exemple. On ne sera pas avec Wolf. Donc, il y a trois sets. Il y a un set instrumental, un set avec Wolfgang et un set avec Brian Jackson. Donc, un set avec chant et un set sans chant, en fait. Donc, voilà.
1: J'ai été traîner mes oreilles du côté de la balance et j'ai été impressionné par la voix de Wolfgang. Ouais.
0: Vous aussi.
1: Hein. Oui. Ah oui.
0: Ouais, il est incroyable. Et le morceau qu'on a joué à la balance, c'est une compo de lui, qui s'appelle Someday. Et voilà, donc on la joue que quand il est là. Donc on adore ce morceau, on est hyper content. Et donc Wolfgang, il a sorti un album aussi sous son nom. Et voilà, et il sera sur le prochain album avec moi, avec nous. On essaie de l'avoir le plus longtemps possible, mais il a d'autres groupes, il a d'autres choses, donc on s'arrange. Mais comme vous avez pu remarquer, il a une voix monstrueuse et c'est super agréable de jouer avec lui.
1: Alors Ludivine, là tu es en lead sur cette formation. Tu es flûtiste. Est-ce que c'est facile d'être flûtiste au sein d'une formation jazz-funk, de se faire entendre, de faire son trou.
0: Oui, bien sûr. Alors j'utilise avec la sonorisation, évidemment. Il suffit d'avoir un bon ingé son et qui nous monte un peu le volume, de toute façon. Donc, la flûte est arrivée dans le jazz dans les années 30, et en fait, elle a commencé vraiment à prendre sa vraie place dans les années 50 grâce à l'amplification. Donc depuis qu'il y a l'amplification, on s'en sort. Il n'y a pas de problème, on peut, hein, vous allez voir ce soir. Et puis, je triche. J'augmente un peu les choses. J'utilise des pédales d'effet, en fait. Un octaveur, un delay. Et donc, je peux contrôler aussi un peu mon volume en fonction. Et puis, j'ai beaucoup travaillé. J'ai fait des classes de jazz, j'ai joué avec des cuivres pendant des années. J'ai fait de la fanfare, donc j'ai travaillé mon son. Ma prof de flûte, quelquefois, me disait, Ludivine, ce n'est pas un trombone, la flûte. Je dis, oui, mais moi, j'ai l'habitude de jouer avec des cuivres, donc je timbre un peu plus. Mais oui, bon, il faut envoyer un peu. Il faut envoyer un peu, bien sûr, par rapport à une pratique en musique baroque ou en musique classique, où c'est pas la même. Moi, je fais les deux, hein, mais c'est pas la même technique de flûte, en tout cas, c'est sûr.
2: Tu as une formation classique, tu étais au conservatoire, tu t'y es fait virer d'ailleurs, je crois, du
0: c'est
2: du
0: marrant côté comment
2: classique.
0: Tout le monde retient ça.
2: Non, mais
0: je le disais pas long avant, mais je le dis parce que j'ai été viré parce que je faisais du jazz, en fait. Hein, donc, alors, tu sais, c'est un professeur particulier, Jean-François Millet, qui est un jazzman qui m'a appris la musique, il m'a appris la flûte traversière, il joue du saxophone. Vous savez que dans le jazz, on appelle les doubleurs, hein, donc ce sont les saxophonistes qui ont amené la flûte, donc c'est très commun d'avoir un saxophoniste qui joue de la flûte. Et donc j'ai appris avec lui, puis à mes 13 ans, j'ai mis le souhait d'en faire mon métier, donc on m'a vivement conseillé de rentrer au conservatoire en classique. Déjà, il a fallu que je me cache de mon premier professeur, il a fallu que je dise pas que je venais de lui parce que c'était la bête noire, parce qu'il était un peu anticonformiste, effectivement. Et puis, je suis rentrée au conservatoire de Caen en classique. Et évidemment, en jazz, j'ai toujours fait les deux cursus. Mais quand je suis rentrée en jazz, mon professeur de classique à Caen n'a pas aimé. Il disait que faire du jazz, c'est faire n'importe quoi. Donc, pour vous dire, l'improvisation, c'est
1: un peu rétrograde.
0: Et donc, ils ont fait en sorte de me virer. Mais c'est le meilleur service qui m'est rendu parce que je suis allée ensuite à Paris et ça s'est très bien passé.
1: Donc, remercions.
0: Après, j'ai fini mes études au conservatoire à Paris et voilà, tout s'est bien passé.
1: Ludivine et Zambour, donc le jazz, le hip-hop aussi, je crois.
0: Bien sûr, j'ai tourné pendant 5 ans. En fait, pendant 5 ans, j'ai tourné avec un producteur de hip-hop qui s'appelle Wax Taylor, que vous connaissez peut-être. Voilà, j'ai fait 2 albums avec lui, puis 5 ans de tournée, ça a été hyper formateur. J'avais 23 ans, donc je sortais du conservatoire, en fait. Donc, Et donc c'est sûrement grâce à cette expérience que après j'ai monté mon groupe Antiloops et puis après mon autre projet, j'ai deux projets, j'ai un projet électro jazz qui s'appelle Antiloops avec lequel j'ai sorti 3 albums et j'ai mon projet qui s'appelle Outlaws, mon projet funk, donc il y a toujours le mot Laws dedans qui est à la base un hommage au flûtiste Hubert Laws. Le premier album est sorti en 2020, Outlaws, ça c'est le deuxième opus, Above the Laws, et je prépare le troisième opus. Voilà. Et donc, qu'est-ce qui. Oui, je pense que c'était cette expérience avec Wax Taylor sur les grosses scènes, etc., qui après m'a donné, je sais pas, le charisme, c'est un peu exagéré et très prétentieux, mais l'envie ou de se sentir capable, en tout cas, de monter des projets. Après, il faut savoir que quand on est flûtiste dans le jazz, on vient pas nous chercher beaucoup, donc il a fallu que. J'ai fait ça aussi parce
1: s'imposer.
0: Que. S'imposer, oui, mais surtout, j'ai compris très rapidement qu'il allait falloir que je me crée moi-même mon propre travail. C'est aussi pour ça que je suis leadeuse. Moi, j'adore être sidewoman, hein, je vous le dis. Je vais faire la jouer pour la musique des autres. J'ai joué avec Dominica, j'ai joué pour Wax Taylor. J'adore ça, hein, jouer en big band. Et être leadeuse, c'est pas forcément un choix, en fait. Ça a été une nécessité parce que sinon, j'aurais pas de travail. Enfin, aujourd'hui, on m'appelle évidemment un peu plus parce que je suis un peu plus connue, mais au début, appeler des flûtistes dans le jazz, c'est la dernière roue du carrosse, si vous voulez. Donc,
2: on pense pas souvent à la flûte.
0: Ben non, on y pense maintenant un peu plus, mais. Donc voilà, donc il a fallu que je me crée mon propre travail, entre guillemets. Puis maintenant, je joue avec plein de gens, et j'accompagne plein de gens, je suis très heureuse.
2: Ce soir, il y a Rino qui joue en fin de soirée, qui va conclure, qui est le beatmaker de ASM. T'as travaillé avec eux ?
0: Mais oui, ASM. Mais oui, j'avais oublié qu'il était vrai que Adam.
2: Qui a travaillé aussi avec Wax Taylor.
0: Mais oui, voilà, c'est comme ça. C'est vrai que je ne les ai pas cités, j'allais les citer. Après Wax Taylor, j'ai rencontré State of Mind. Ils sont deux rappeurs anglais qui tournaient avec nous. Et ils avaient aussi leur groupe à eux avec leur DJ. Et donc, qui est Rino, Adam Fade. Ouais, je vais aller le voir, ça fait très longtemps que je ne l'ai pas vu, je suis très heureuse. Et donc, j'ai beaucoup tourné en Europe aussi avec eux, après Wax Taylor. Un peu en même temps que Wax Taylor, mais un peu après aussi. Et il y avait une section cuivre aussi avec eux. Donc. Voilà, comment me faire entendre, ils m'ont beaucoup appris aussi, parce que c'était un groupe de hip-hop, c'est pas un groupe de jazz ou de funk, ça envoie encore plus, quoi.
1: Ouais.
0: Et les Anglais, ils envoient beaucoup aussi. Et donc, j'ai fait beaucoup de tournées en Angleterre avec eux, c'est un peu route, quoi, je devais me débrouiller, et puis ça a été hyper formateur. Et voilà, je les adore et je leur passe le bonjour.
1: Alors, je vois sur le disque Above the Laws des reprises, mais il y a également des compositions, Ludivine.
0: Oui, alors à la base, le projet c'était Outlaws, je voulais juste faire un album de reprises. De rendre hommage à Hubert Laws, voilà, c'était juste un petit one shot à la base pour un petit break au milieu de ce qu'est Antiloops, c'est que des compos et j'avais envie de faire des reprises tout simplement, puis j'aimais le répertoire d'Hubert Laws des années 70 et puis en fait l'album est sorti le 28 février 2020.
1: Donc, voilà, ah oui, mauvaise date.
0: Vous avez compris. Il a reçu un bon succès, tout ce qui est radio, etc., et en vente, en écoute, mais effectivement, on n'a pas joué beaucoup. Je crois qu'on a fait 5 concerts. Ouais. Mais effectivement, il a marché cet album. Donc, quand j'ai voulu revenir à mon projet Antiloops, le patron de mon label, donc Devin Sweetness, Frank, m'a dit non, je veux la suite. Je veux la suite, mais en compo. Attends, mais moi, je ne compose pas aussi bien que Hubert Laws, t'es bien gentil. Donc, j'ai décidé de faire un peu hybride. Voilà, donc je continue. Il y a encore des morceaux d'Hubert Laws, il y a aussi des morceaux d'autres flûtistes, Jeremy Steig, que j'adore, hein, Ronald Snyder, un flûtiste néerlandais, et à côté des compos, voilà, de faire un peu les deux. Et le prochain album, ce sera que des compos. Je suis en train de le préparer en composition avec Eric Lenini et Brian Jackson.
1: Alors, voilà. Précisément, puisqu'on parle de Brian Jackson, on pourrait écouter Angel Dust,
0: oui,
1: qui est un morceau de Gil Scott Heron,
0: yes,
1: avec le chanteur, précisément, qui sera là ce soir sur la scène à tes côtés. Angel Dust.

0: Angel Dust par Ludivine Nissambour et Wolfgang Wellbrunn. Vous écoutez Radio Grille Ouverte en direct depuis le parc des Cordeliers à Anduze à l'occasion de Jazz au Parc. Et Jérémy, tu as une question à notre invité, Ludivine. Et
1: oui, Angel Dust, un morceau qu'on retrouve sur Above the Loves, un album sorti en 2024 chez Heavenly Sweetness. On en parlait hors micro, mais est-ce que tu peux nous dire ce qui t'apporte ce label qui est tout de même très influent?
2: Il m'apporte de la cohérence en fait, surtout par rapport à ce que je fais et par rapport à ce que toujours j'ai voulu faire. Comme je te disais tout à l'heure, c'est un label que je connais depuis plus de 10 ans. On s'est rencontrés quand j'étais chez Wax Taylor et pour moi il y a une vraie identité musicale rapport au groove, aux musiques du monde et aux musiques urbaines, avec la frontière avec le jazz qui est proche, et je me suis toujours identifié à ça, et surtout l'état d'esprit du label. Je veux dire, c'est un label indépendant, c'est pas une grosse machine. Je veux dire, il y a de l'humain, ce sont pas des vendeurs de tapis. Franck, il a des milliers de vinyles chez lui. C'est quelqu'un qui, là, il nous suit, il était avec moi à La Rochelle, enfin voilà, et on échange entre les artistes aussi. Là ils m'ont fait jouer avec d'autres artistes, Ben voilà, c'est une belle famille, c'est un bel état d'esprit et c'est surtout de la bonne musique.
1: Et tu nous le disais en début d'interview, il y a un album en préparation là, qui va sortir.
2: Alors c'est un peu trop tôt pour le dire. Ouais. Non, il ne sortait pas le 26 septembre du tout. En fait, j'ai décidé d'arrêter de plier à ce qu'on nous impose par l'industrie musicale, c'est-à-dire d'aller en studio avant de travailler les morceaux et de jouer. Il faut savoir qu'avant, les musiciens d'avant, ils jouaient, ils tournaient et après ils faisaient un album, ce qui donnait des albums merveilleux. Parce qu'on avait le temps de mûrir la musique, on avait le temps d'approfondir, de trouver les meilleures idées, que là, pour être programmé, il faut toujours une actualité. Et puis si on n'a pas d'enregistrement, on ne peut pas être programmé. Pour avoir un enregistrement, il faut avoir mûri un projet, quand même. Donc c'est un peu le chat qui se mord la queue. Donc on s'en arrange et tout, mais ça donne toujours des albums un peu où on fait ça sous le pouce, quoi. On est un peu toujours... Et puis on voit après en live. Et bon, là, je peux me permettre. Là, on a décidé qu'on allait jouer. Donc là, au New Morning, on va vous présenter les morceaux. Mais ils seront peut-être pas tous vraiment finis dans leur version dans laquelle ils seront en studio. Et c'est pas grave. Mais je l'assume. Et puis, c'est chouette aussi que le public suive l'évolution. À La Rochelle, on a joué que en trio avec Brian et Eric. Et au mois de septembre, on va jouer avec la section rythmique. Donc en fait, c'est des petits rendez-vous comme ça où l'évolution, et on va aller en studio à la fin de l'hiver. Voilà.
0: C'est de la musique vivante.
2: Et c'est de la musique vivante, merci beaucoup. Et donc ça sortira, je pense, en 2027. Après, quand, je ne sais pas encore exactement.
0: Ludivine Nissambour, le jazz au féminin en France se porte bien?
2: Ah oui, bien sûr. Ouais, carrément.
0: Et j'ai vu que tu as eu l'occasion de jouer notamment avec Céline Bonassi.
2: Oui, elle est sur l'album. Je l'ai invitée sur l'album, elle est sur le morceau Fever. J'adore Céline, elle joue du baryton merveilleusement bien. Et quand Laurent Deville m'a orienté sur ma composition, parce que Fever, c'est une compo, j'avais plutôt imaginé hip-hop. Et puis j'ai pris un réalisateur. Quand je prends des réalisateurs, c'est pour qu'ils me donnent d'autres idées. Et Laurent m'a dit, ah, je ferais bien de l'afrobeat sur ce morceau. Ah bon, dis donc. Et donc, qui dit afrobeat, dit saxophone, baryton. Voilà. Et donc, ça faisait longtemps, pareil. J'avais rencontré Céline, avec Didier Levallée, j'avais fait des remplacements, etc. Et on avait toujours accroché, on a toujours dit qu'on aimerait bien jouer ensemble. Et donc, là, c'était l'occasion. C'est la musique qui l'a décidé. J'ai pas appelé Céline parce que c'était une femme, j'ai appelé Céline parce que c'était une très bonne saxophoniste, baryton.
0: Voilà. L'Afrique n'est pas loin de toi parce que je vois que tu as eu l'occasion de jouer avec Amadou et Mariam.
2: J'ai joué sur leur album, mais je les ai jamais rencontrés. J'ai fait 4 morceaux pour leur album. C'était en 2016-2017. C'est le réalisateur Adrien qui m'avait appelé, qui avait besoin de flûte. Mais j'ai jamais joué en concert avec eux. Et je suis allé en studio, ils étaient pas là.
0: Et tu n'es pas descendu à Bamako?
2: Non, malheureusement, j'aurais bien aimé, mais non.
0: Dommage. Bon. Alors, je parlais du jazz au féminin. Donc, c'est être leaduse au sein d'une formation qui a presque des garçons, je crois, autour de toi.
2: Oui. Ouais. C'est moi qui les ai choisis. Mais moi, je choisis pas les musiciens par rapport à leur sexe. Je choisis les musiciens par rapport à comment ils jouent.
0: Je m'en doute.
2: Alors, moi, j'ai pas de problème à jouer avec des femmes. Il y a aucun problème. D'ailleurs, dès que j'en ai l'occasion. Mais en fait, c'est pas un critère de sélection.
0: Il y a eu une
2: mon critère de sélection, c'est mes oreilles, en fait.
0: Il y a eu une très belle formation ici présentée, je crois, il y a 2 ans dans Jazz au Parc. Rhoda Scott.
2: Ouais, de la Design Jazz Quartet.
0: Voilà, exactement.
2: Moi, c'est des copines. Je les connais. Ouais, c'est chouette. Carrément. Ouais. C'est chouette.
0: Et ça te plairait de jouer dans ce genre de formation?
2: Si on me propose, oui. Vous savez, moi je joue, je dis rarement non, hein. J'aime la musique, mais au moment que c'est de la musique, c'est de la bonne musique avec des belles personnes et que je suis disponible, il n'y a pas de raison, j'y vais.
0: C'est peut-être la qualité du jazz, justement, de ne pas s'enfermer dans une catégorie avec des gens, au contraire, de circuler dans les genres et dans les formations.
2: C'est là le travail aussi de l'improvisation qui fait qu'on peut s'adapter aussi à plein de situations. Voilà.
0: Pour moi, c'est précisément la qualité première du jazz, peut-être. Et des jazz women et des jazzmen.
2: Ouais.
0: Bon, mais merci.
2: Eh ben, merci.
0: Non, j'ai une dernière question quand même. J'ai une toute dernière question. Qu'est-ce que l'on va entendre ce soir comme premier morceau?
2: Ah, ben, ce sera AB. Alors oui, ce soir, c'est une bonne question parce que ben, vous allez entendre quatre morceaux qui ne sont pas sur l'album, qui vont être des morceaux qui vont être sur le prochain album. Donc on va commencer par AB, qui n'est pas sur l'album. Après, on va jouer Kicking Your Ass, qui est sur l'album. Mais on a eu des remixes qui ont été faits par des DJ et ils nous ont soumis quand même des bonnes idées. Donc on s'est dit, tiens, on va les utiliser. Donc ça va être une nouvelle version. Après, on va jouer La Cave, qui est un morceau pareil qui sera sur le prochain album. Et après, des morceaux d'album. Voilà. Donc il y aura des petites pépites en exclu. Pareil, bon, je vous dis, jouer des morceaux avant de les enregistrer. Ouais. Et ça, en général, ça donne des trucs cool.
0: Voilà.
2: Vous me direz, je vous enverrai l'album. Okay. Vous me direz.
3: Avec grand plaisir.
0: Merci
2: à vous
0: d'être venu ici au micro de Radio Grille Ouverte. Et on va laisser peut-être notre ami François qui réalise choisir un morceau de l'album de Ludivine Issembourg pour conclure cet entretien. Merci à tout à l'heure.
2: Merci à vous, à tout à l'heure.
0: À 20h30.

0: Philippe Pipou-Couret, bonsoir.
1: Bonsoir.
0: Bon, ça y est, nous y sommes dans le parc des Cordeliers pour cette 6e édition de Jazz au Parc du 24 au 26 juillet. Première soirée, Groovy Night. Mais d'abord, comment ça se présente ces 3 jours?
1: Ben, ça se présente pas mal puisque on commence à prendre de la bouteille, donc on est de moins en moins débordé sur le dernier jour, mais quand même on court un peu partout, mais voilà, on arrive à être à peu près dans les temps là pour une ouverture dans une heure.
0: Peut-on ne pas courir sur un festival?
1: Non, je crois que ça va avec. Et puis c'est un peu ce qu'on cherche, je crois. On cherche à courir, sinon c'est pas rigolo.
0: Un peu d'adrénaline.
1: C'est ça, ouais.
0: Ouais, c'est nécessaire. Je ne suis pas tout seul puisque on se retrouve avec Jérémy.
2: Oui, et c'est la seconde édition, Pipou, que vous organisez 3 jours de festival. C'est pas trop compliqué?
1: Ben, c'est sûr que ça demande un peu d'endurance, mais... Enfin, en tout cas, au niveau éditorial, artistique, ça permet vraiment de proposer des choses plus larges et plus lisibles, en fait.
0: Voilà. Différentes d'une soirée à l'autre.
1: Oui, c'est ça.
0: Bah, revenons-y justement sur ces 3 soirs, avec des couleurs musicales différentes.
1: Oui, alors ben, donc, ce soir, vendredi, on a cette Groovy Night, on va dire jazz, funk, soul, avec du jazz funk, de la funk soul, tout un mélange, voilà, sur les deux formations qui vont succéder. Donc ça va danser, mais c'est aussi de la musique à écouter. Enfin, on essaye, voilà, que chaque soir, c'est un peu la trame. C'est à la fois festif, à la fois écouté, c'est riche, c'est dense, c'est pour la fête. C'est quand même, je crois, un peu le... Je me rends compte, c'est un peu l'ADN de Jazz au Parc.
0: Et c'est aussi à découvrir, parce que par exemple, la première artiste, Ludivine Issembourg, est une artiste certainement que le public va découvrir.
1: Oui, ils vont la découvrir. Alors, c'est vrai qu'elle fait beaucoup, beaucoup de festivals cet été. Elle est vraiment sur tous les festivals un peu phares. Bon, Jazz au Parc n'est pas un festival phare, mais en tout cas... Voilà, on est content qu'elle soit là. Et c'est une artiste montante, oui, sur la scène française. Elle est virtuose, elle est vraiment de plus en plus demandée parce qu'elle est sur plein d'esthétiques à la fois. Elle est à la fois dans le jazz, très, très performant dans le jazz, mais aussi dans l'électro, donc beaucoup de collaborations avec le label Heavenly Sweetness, que vous connaissez peut-être, de Gilles Peterson. Voilà. Et donc, où il se passe beaucoup de choses.
2: J'avais cité des gens, mais j'ai oublié les noms.
1: Voilà. Et donc là, ce soir, c'est avec un invité, un Américain, chanteur Wolfgang Wahlbrunn, qui a une voix mais terrible. Enfin, on se retrouve dans les films des années 70, dans Jackie Brown, etc. On est vraiment là, et d'autant plus que le répertoire de ce soir est assez orienté sur le répertoire de Gil Scott Heron, toutes ces ambiances.
2: Ouais. Et donc c'est bien elle qui ouvre le bal, parce que petite coquille dans le...
1: Il en fallait une sur les milliards d'informations qu'on a traitées.
2: C'est bien qu'il vous le balle. Le concert de Electro Deluxe sera plutôt à 22h30, contrairement à ce qui est marqué.
0: Voilà. Oui, non, en fait, ils jouent tous ensemble, c'est ça. Hein, voilà.
2: Alors, ça pourrait être intéressant.
1: Ça peut arriver à un moment, par contre, ouais. Parce qu'ils se connaissent. Sont tous très bons amis parce que justement c'est un peu les mêmes esthétiques et ils se connaissent bien.
2: Et justement, en fin de soirée, il y a Rino qui vient, qui joue. Qui est le beatmaker de ASM et qui a joué avec Ludivine Issembourg.
1: Exactement. Donc ça, justement, côté plus rap électro, pour dire, donc elle est entre le funk, le jazz et tout le label Chinese Man, quoi. Donc c'est très large.
0: Et là, ça, c'est effectivement là, un petit rappel pour Jérémy, là, pour les 20 ans de Port Nawak.
2: Pour les 20 ans de Port Nawak, oui, on était, donc tu étais là aussi, au garage des Cévennes pour...
1: Il a mis le feu au garage.
2: Ouais, c'était trop bien, des gens qui dansaient jusque dans
0: pas
2: la
0: trop,
2: rue.
0: Pas mettre trop le feu actuellement, hein.
1: C'est vrai.
0: L'expression effectivement à éviter.
2: Et pour la première année, demain matin aux Aurores, si je ne me trompe pas, c'est
1: oui.
2: Ça. Petite nouveauté, vous organisez un concert au bord du lac de Massillag à Tuech, c'est ça?
1: Exactement, c'est notre jazz au lac, après le jazz autour, le jazz au bal, le jazz au lac.
2: Extrêmement tôt, il faut être là-bas à 5h45.
1: Alors c'est le lever du soleil, voilà. Lac de Massillag, un lieu vraiment sublime. Et on a vraiment le soleil qui se lève en horizon, là. Et on aura un duo brésilien, jazz brésilien. Et les gens vont se retrouver là-bas. Et il y a pas mal d'affluence. Voilà. C'était vraiment un défi, quoi, parce qu'on ne savait pas trop où on allait avec ça. On s'est dit, il n'y aura peut-être que 2 personnes. Et il y a beaucoup de gens qui répondent, qui se sont inscrits. Donc il faut
0: s'inscrire. Donc.
1: C'est pas obligatoire.
0: Mais c'est préférable.
1: On préférait avoir une jauge un peu lisible. Donc après, il y a un petit déjeuner organisé avec la mairie de Massillag-Tuech qui est partenaire. Et voilà, donc c'est une première expérience de nos concerts au lever du soleil.
0: Alors, puisqu'on est déjà passé à la journée de demain matin, grâce à Jérémy, bah, parlons de la soirée de demain, la Fiesta Latina.
1: Ouais. Pipou. Alors, je reviens juste un mot sur Electro Deluxe, mais je crois que vous allez
0: interviewer. Nous avons eu une longue interview avec James Copeland, ouais, le chanteur d'Electro Deluxe, qui d'ailleurs, ce soir, accueille une autre voix, celle de Kennedy.
1: Kennedy, ouais, Kennedy, superbe chanteuse américaine, toujours funk soul, et cette formation, donc, ils seront 10 sur scène. Ça va déménager, c'est quand même un des groupes français qui voyage beaucoup sur le

0: Ouais. Faites que la fête ne s'arrête jamais.
1: Ah, une fête latine demain. Ouais.
0: Oui, demain c'est la Fiesta Latina. Donc j'ai croisé déjà des musiciens, puisque le Spanish Harlem qui arrive de New York arrivé aujourd'hui pour avoir un peu de détente avant le show.
1: Alors ils sont 10 sur scène électro de luxe, demain ils seront 14 sur scène.
0: Ouais, c'est ça. Ouais. Alors on commence par la soirée avec le quintet d'Alfredo Rodriguez, pianiste virtuose cubain, bon, on le sait, protégé de Quincy Jones, etc. Mais il a vraiment sa signature, c'est d'ouvrir vraiment à tous les projets, quoi. Il collabore avec beaucoup de musiciens, Richard Bonnat, il fait des choses avec des chanteuses, avec Pedrito Martinez, le percussionniste. Et là, depuis quelque temps, sur Internet, il s'était amusé en trio avec son bassiste et son batteur à faire des petits jingles, à prendre des petites musiques de Mario Bros, des choses vraiment pop, quoi, on va dire, au sens très large, hein, du mainstream, et de les tordre au jazz, latin jazz. Des petits réels, quoi, 40 secondes pour que ça passe bien. Et tout, il a eu tellement de demandes pour étoffer tout ça qu'il en a fait un album qui s'appelle donc Take Cover, des reprises, où là, ben, ils se plongent dans... ils ont fait une sélection, en fait, de titres à reprendre.
1: Oui, de morceaux pop, rock,
0: c'est ça.
1: Jazz.
0: Ouais. Mais vraiment à leur sauce, quoi.
1: Alors, et ça, c'est la première partie de la Fiesta Latina.
0: Et après, donc, le Spanish Harlem Orchestra, une institution new-yorkaise, mais on va dire planétaire, puisque c'est la maison mère de du latin jazz et de la salsa, quoi.
2: On retourne à New York comme l'année dernière.
0: Oui, New York, ben, on aime bien ça, on va dire.
1: Oui, or même plus, quand on dit « on aime bien ça »,
0: ouais, je me cache.
1: Philippe Courret aime particulièrement cela, puisque au sein du groupe Salsafon, effectivement, déjà rien que le nom Salsafon le dit, tu interviens déjà comme percussionniste.
0: Mais disons que j'avais, là, de toute façon, voilà, dans ce festival, c'est la sixième, il y avait des cases à cocher, des incontournables, on les fait, après on verra la suite, mais en tout cas, voilà, on coche déjà ces cases-là, c'est fait, c'est déjà inespéré de recevoir le Spanish Harlem Orchestra là.
1: Ah oui, c'est formidable, parce que je crois qu'ils n'ont que deux dates ici en France.
0: Ouais, ils partent à Toulon après, ils rentrent. Et moi j'ai eu la chance de collaborer avec le pianiste, le Oscar Hernandez, il y a quelques années justement, avec Salsafon, il nous a fait des arrangements, on est sur un des albums, il y a quatre titres d'Oscar, voilà. Donc, super, et je ne l'ai jamais rencontré en vrai, c'était que des échanges virtuels.
1: Ben voilà, donc demain, même dès aujourd'hui, tu peux le rencontrer. Mais peut-être qu'on pourrait, grâce à François, peut-être entendre un morceau du Spanish Harlem Orchestra de suite, avant d'aborder la dernière soirée qui nous emmènera en Afrique, plus précisément au Bénin.

le Spanish Harlem Orchestra, la tête d'affiche de ce 6e festival Jazz au Parc, qui s'installe donc dès aujourd'hui, en ce vendredi 24 jusqu'au dimanche 26. Le Spanish

0: Alors je disais que contrairement à Bamako, c'est à Cotonou que tu nous proposes de partir le 26.
1: Voilà, j'espère que les gens auront vu la petite blague. Bon, c'était pour se faire plaisir.
0: Alors le dimanche à Bamako, c'est une chanson d'Amadou et Mariam.
1: Voilà. C'est ça. Alors le Bénin, direction le Bénin, avec le Gangbé Brass Band, qui est une fanfare emblématique du Bénin, super fanfare, un brass band. Et le Bénin, alors je ne sais pas si tout le monde sait, mais c'est vraiment un mélange... Il y a des rythmes vaudou au Bénin, il y a des rythmiques qui ne sont pas les mêmes qu'au Sénégal, enfin, c'est encore une autre culture, et tout ça se mélange, il y a ce son du métal. Ils sont allés aussi chercher dans la tradition des brass bands de la Nouvelle-Orléans. Il y a quelques codes, puisque le brass band néo-orléanais est très...
2: métissé.
1: Ouais, et puis c'est quand même c'est là-bas que c'est né aussi. Donc voilà, il y a tout ce mélange dans le brass band et que je suis aussi, c'est une belle découverte.
0: Il y avait même un métissage avec les Caraïbes, les ouais. Brass band louisianais.
1: C'est ouais. Vrai.
2: Ça ferait une belle soirée, une soirée néo-orléanaise.
1: Ben oui, je te fais pas dire ça viendra.
2: C'est vrai. Il y a des belles signatures aussi chez Heavenly Sweetness.
1: Ouais.
2: Ouais. Où on retrouve Ludivinis Hambourg.
1: C'est vrai.
2: Voilà.
0: Donc restons à Cotonou encore.
1: Et oui, et
0: enfin, après... plus exactement à Anduze.
1: Ouais. Et donc après le Gangbé, Angélique Kidjo, la célèbre Angélique Kidjo, qui viendra faire sa nouvelle tournée, puisqu'elle vient de sortir un album qui s'appelle Hope. Donc je pense qu'elle va présenter quelques-uns des nouveaux morceaux, et même si on retrouvera tous ces hymnes à Golo, enfin Africa, toutes ces chansons qu'on connaît. Voilà, juste dire, parce que il y a des gens qui connaissent pas, peut-être Angélique Kidjo, mais c'est quand même une artiste 5 Grammy Awards. Elle est très engagée, elle est sur beaucoup de causes, elle est très emblématique en fait. Donc voilà, je pense que c'est une chance de l'avoir en Anduze. Moi j'invite tous les gens à venir.
0: Alors, je comprends qu'on puisse ne pas connaître Ludivine Issambourg ou Gangbé Brass Band, mais des gens comme l'Electro Deluxe, Angélique Kidjo ou la Spanish Harlem Orchestra, c'est des gens qui tourne depuis maintenant plusieurs décennies, ouais. 25 ans à peu près pour Angélique Kidjo, pareillement pour Electro Deluxe, et le Spanish Harlem, ça remonte aux années 70. Je parle sous ton contrôle. Hein.
1: Alors non, Spanish c'est plus jeune, c'est 2004, par contre c'est la salsa des années 70, et c'est des gens qui ont vécu la salsa des années 70.
0: Voilà, c'est ça.
1: Mais bon, après, là ça pose un truc qui tourne dans nos têtes, à vos organisateurs là, depuis un moment, c'est effectivement... Et à beaucoup de festivals quoi, et de directeurs de programmation. Est-ce qu'il faut que les gens connaissent? Est-ce qu'il faut que les gens ne connaissent pas? Et il y a ce truc dans la musique.
0: Un mélange des deux, non?
1: Oui, un mélange des deux. Assurément, puisque on va au cinéma voir des choses qu'on ne connaît pas, au théâtre aussi, des pièces qu'on n'a pas vues. Par contre, on va plus difficilement écouter de la musique qu'on ne connaît pas. Alors, est-ce que c'est parce que y a ce truc auditif qui fait que on est attiré pour retrouver en fait des choses qu'on connaît déjà, etc. Chanter sur des textes qu'on connaît, on voit bien en fait, quelqu'un qui fait des nouvelles chansons, même une grande star, il y a ce côté, c'est des nouveautés, on les connaît pas, on sait pas chanter avec. Il y a quand même un truc cognitif par rapport à ça.
0: Je veux dire qu'il y a une certaine nostalgie, on aime reconnaître, voilà.
1: Je pense que
0: plutôt
1: c'est...
0: que connaître, reconnaître.
1: Ouais, je pense qu'il y a un truc au niveau du cerveau qui fait qu'on. Voilà, il y a une attirance par rapport à des choses qu'on connaît, mais plus au niveau du son qu'au niveau de l'image.
0: Je sens déceler derrière de ce que tu dis, Philippe. Une petite inquiétude.
1: Alors, c'est pas une inquiétude, c'est que c'est des questions qu'on doit se poser quand on programme, et ça doit vraiment rentrer dans la balance. C'est-à-dire, est-ce que les gens vont venir parce qu'ils ne connaissent pas? Et alors après, ça rentre dans des débats sociologiques. C'est-à-dire que selon où on habite, etc., il faudrait savoir, est-ce qu'à l'Est, les gens connaissent cet artiste-là, alors qu'à Montpellier, peut-être ils le connaissent plus ou moins. Enfin, on rentre dans des débats interminables. Alors qu'on veut juste en fait programmer de la musique et avec une cohérence artistique, etc. Donc là, c'est un peu compliqué, j'avoue. Je savais qu'il y aurait cette variable, hein, mais je trouve qu'elle est très forte. En plus ici, quoi, voilà.
2: Il me semble, Pibou, qu'il y a certains festivals comme le vôtre, mais comme aussi What the Funk, enfin, je pense à lui, ou Détour du Monde, où on vient aussi pour l'ambiance et parce qu'on a déjà vécu des belles choses là-bas et vous avez déjà établi quelque chose de particulier ici dans ce parc. On vient aussi pour Jazz au Parc, tout simplement.
1: Je l'espère, parce qu'on travaille à ça. Donc tu le dis, je pense que c'est pas encore acté totalement, puisque sinon on serait complet très tôt.
2: Vous êtes tout jeune aussi.
1: Hein, mais je crois qu'on est encore... assez jeune, peut-être trop jeune pour ça, et que les gens ne nous connaissent pas encore. Il faut du temps. C'est vrai que tous les festivals,

0: ça prend du temps pour s'ancrer, pour se faire connaître. Il y a du bouche à oreille aussi qui joue beaucoup. Maintenant, il y a les réseaux sociaux, donc ça devrait aller plus vite. Mais c'est vrai qu'en 6 ans, c'est quand même allé assez vite, puisque mine de rien, enfin, faire deux, on va dire 2000 personnes par soir dans un village sur ces esthétiques, c'est pas si mal, quoi. Enfin, c'est bien, hein, voilà.
1: Vous avez grandi très rapidement, en fait.
0: Ouais, quand même. Ouais. Ouais. Ouais. Mais voilà, c'est.
2: Et vous bénéficiez ici à Jazz the Park d'un cadre naturel.
0: Et oui, le parc, c'est un acteur du site, même si on essaye de le décorer, de l'implanter au mieux, mais c'est vrai que ça participe. Ouais. Les gens s'y trouvent bien, il a de la fraîcheur. Pour cet été, c'est pas mal. Voilà.
2: Merci Philippe Pipou.
0: Ben, merci à vous. Donc j'ajoute, si je peux ajouter une chose, c'est qu'il y a aussi beaucoup de choses autour du festival encore.
1: En journée, ouais, des ateliers. En journée.
0: Donc hier, on avait un stage de gospel avec une restitution à la Bambouseraie. Il y a eu une jam session au garage, super jam session avec les jeunes du stage d'orchestre salsa qui a lieu en ce moment. On aura à l'ouverture de Jazz au Parc une restitution du Jazz au Parc Brass Band. C'est un stage justement de brass band funk. Demain, ce sera la restitution, je ne l'ai pas dit, c'est vrai, de l'ouverture de l'orchestre de salsa. Donc que des jeunes qui se mettent à la... je crois qu'il y a une trace, ils sont 38. Donc gros stage.
2: Voilà,
0: voilà, plein de choses comme ça. Et le dimanche, dans le parc aussi, percussion africaine, danse africaine.
2: Et d'ailleurs, dimanche, jazz au bal, le festival se terminera avec encore un jazz au bal.
0: Avec Carole Mama Queen, voilà, ouais. On ne l'a pas dit. Ouais, c'est vrai. Voilà.
2: Bon, merci pour tous ces renseignements.
0: Merci
2: et
0: merci
2: d'accueillir Radio Grille Ouverte.
0: Bah avec, c'est toujours un plaisir. Ouais. Merci beaucoup. Merci.
2: On se quitte en musique avec Angélique Kidjo.

0: Bonjour James Copley, merci d'être avec nous ce soir. Vraiment, c'est un grand honneur que de vous recevoir. Merci.
1: Bonsoir, ça va ?
0: Ça va bien, merci.
1: Il fait beau ici.
0: Et oui, il fait chaud, il fait beau. Nous sommes dans le parc des Cordeliers à Anduze à l'occasion de la 6e édition du festival Jazz au Parc. Et c'est ce soir la Groovy Night. Oui, et la Groovy Night accueille ce soir, outre Ludivine Isampour en première partie, le groupe, alors un groupe qui est connu maintenant depuis plus d'une vingtaine d'années, Electro Deluxe, 25 ans. Vous fêtez vos 25 ans, d'ailleurs avec un album qui vient de sortir il y a quelques semaines, au mois de mai, Next. Non ? Je me trompe ?
1: Ouais.
0: C'est ce qui est indiqué sur le site de Electro Deluxe.
1: Il est sorti en mai 2024.
0: Ah ben il est indiqué 2026, ouais. Ou alors j'ai mal lu peut-être,
1: ouais.
0: C'est possible.
1: Parce qu'on est en train d'enregistrer un nouvel opus là.
0: Ah.
1: Ouais.
0: Ah, ben on en saura peut-être un peu plus dans quelques minutes, James. En tout cas, merci d'être avec nous. Puis, alors, situons le groupe Electro Deluxe. Electro Deluxe, donc 25 ans déjà, a arpenté les scènes du monde entier.
1: Oui.
0: Il y a des pays où vous n'avez pas été, Electro Deluxe ?
1: Figurez-vous, des États-Unis.
0: Non.
1: Oui.
0: Pourquoi, comment ?
1: J'ai pas envie.
0: Alors, précisons que James...
1: En tant qu'Américain, j'ai pas de complexe de conflict.
0: États-Unien. Et vous êtes né à Cincinnati.
1: Si.
0: Ouais.
1: Oui, exactement.
0: Et vous êtes installé en Europe.
1: Oui, depuis bientôt 30 ans.
0: Pourquoi l'Europe ?
1: Comment on dit donc, 30 ans.
0: 30 ans,
1: ouais.
0: Ici dans le sud. Oui, qui plus est, dans le sud, précisément.
1: Exactement. Mais, ouais, mes enfants étaient nés à Narbonne et j'habitais dans un petit village à côté de Narbonne, ça s'appelle Moussang. Moi, j'ai dit Los Angeles parce que voilà, c'est ma côté un peu Hollywood. Et après, on a déménagé à Montpellier. Et on était à Montpellier pendant des années.
0: James Copley, qu'est-ce qui vous a incité à venir vous installer ici en France ?
1: Bah, bien sûr, en française au départ. Mais ça va, elle m'a quitté depuis longtemps.
0: Alors, chercher la femme.
1: On va tourner les pages là, merci.
0: James, si vous êtes là pour parler d'Electro Deluxe, c'est que vous en êtes le chanteur de ce groupe.
1: Tout à fait.
0: Mais ça n'a pas été tout de suite. La rencontre ne s'est pas opérée à la formation du groupe.
1: Non, les quatre fondateurs qui sont encore là, c'est Jeremy Cook à la basse, Thomas Fort saxophone, Gaël Cadou au clavier et Arnaud Renéville à la batterie. Ils ont rencontré très jeunes à Paris. Ils ont tous sorti soit les études ou le conservatoire. Ils ont rencontré, ils commencent à écrire la musique ensemble tout de suite. Ils n'ont jamais fait des reprises. Et voilà, ça commençait comme ça. Et moi, j'arrivais, ils m'ont adopté, je pense, dans la 8e année du groupe. Et voilà, ils m'ont adopté. Et à partir de là, voilà, on est des stars maintenant. Voilà.
0: C'est vrai.
1: Grâce à moi.
0: C'est vrai.
1: grâce à toute
0: l'équipe.
1: Pas du tout.
0: Mais James, alors, si vous ont adopté là, les quatre fondateurs, c'est que vous aviez déjà... une carrière, vous aviez ce qu'on appelle un CV de musicien, de chanteur.
1: Non.
0: Qu'est-ce que vous aviez fait avant de rencontrer Electro Deluxe ?
1: Pas du tout.
0: Alors ?
1: Non, j'avais une bonne CV et une belle carrière, mais pas du tout dans la musique, quoi.
0: Pas du tout dans la musique ?
1: Non.
0: La musique, c'était un hobby ?
1: Dans une sorte, je viens d'une famille musicale, j'ai une éducation musicale. Mais je viens d'une famille avec pas beaucoup de ressources. Alors chez nous, si t'es pas vraiment un génie, faut faire les études, faut bosser quoi. Et voilà, c'est ça que j'ai fait. J'ai arrivé en France, j'avais un bon boulot et j'ai acheté une maison de vacances dans le sud de France, à côté Narbonne, comme j'ai dit, à Moussang. Et je rencontrais les musiciens du coin et parfois on boit les bières ensemble, on jouait dans les bars du coin et il y avait une connaissance Electro Deluxe qui m'a vu un jour. Avec eux, en train de bouffer un peu, boire les bières. Et elle vient me parler en disant que j'ai chanté très bien et qu'elle a pris mon adresse email. Et elle m'a connecté avec quelques gars d'Electro Deluxe. Et d'abord, on était amis, on courtoisait un petit peu, on titanait un peu. Et finalement, il m'a invité de chanter et écrire deux chansons sur un album.
0: Donc, vous vous êtes retrouvé à composer.
1: Oui, mais aveugle.
0: C'était la première fois.
1: Première fois de ma vie. Mais j'ai pas dit, hein, bien sûr. J'ai bien bluffé les trucs.
0: On peut le dire maintenant.
1: Ouais, on peut dire maintenant. J'ai bien bluffé. Et c'est super bien passé. Et j'étais sur un album qui s'appelle Play. Il y avait aussi sur cet album Benoncle Soul. Il y avait Vancid de C2C. Et le groupe fêtait son 10e anniversaire à l'Alhambra à Paris. Et c'était une soirée tellement magique. Moi, en fait, j'ai bien profité que Benoncle Soul vienne d'exploser partout en Europe. Non, c'est vrai. Et il était appelé par le BBC pour chanter. Alors, il était obligé d'annuler sa date avec nous.
0: Et pour laisser la place à James Coldplay.
1: J'ai chanté ses morceaux, j'ai chanté le mien. Et cette soir-là, il y avait tellement de chimie entre nous que c'était une évidence que pour eux, pour m'inviter d'être titulaire de groupe. Parce que jusqu'avant ça, il n'y avait pas de chanteur titulaire de groupe. C'était toujours les invités, il va écrire une chanson, aller chercher le chanteur, il faut. Et voilà.
0: Alors, au-delà de l'amitié, de l'accord qui s'est noué entre les différentes personnes, hein, James et les quatre musiciens fondateurs, est-ce que musicalement, vous étiez déjà dans ce mood, dans cette couleur musicale? Qu'est-ce que vous chantiez avant de rencontrer Electro Deluxe?
1: Mais pas grand-chose. Je chantais pour les fans. Bon, j'étais percé.
0: Oui, mais des reprises. C'était des reprises?
1: Ouais, bien sûr, mais c'est juste... Les gars du village ont gratté, ont chanté tout ce qu'il faut, de vieux rhythm and blues, de Wilson Pickett, de Otis Redding, des trucs que j'aime.
0: Ouais, des bonnes choses, toujours.
1: Et, bien sûr, bien sûr. J'étais élevé dans l'église, bien sûr, chez moi. Je viens d'une famille de musiciens, de chanteurs, de gospel. Gospel country, attention, c'est pas pareil.
0: Et alors je suis curieux, c'est quoi le mélange gospel country?
1: Voilà.
0: Gospel, j'entends.
1: Gospel, c'est la musique des églises blancs, oui. Si vous voulez, les églises blancs protestants qui groovent pas.
0: D'accord. Qui groovent pas.
1: Non, ils savent pas groover. Alors il fait de le country, mais il y a sa propre groove le country. Quand
0: même. Ok.
1: Et beaucoup influencé par la musique de bluegrass parce que ma famille vient de Tennessee, des Appalaches. Et le bluegrass, par contre, ça groove sa race.
0: Et c'est formidable parce que ce soir, c'est Groovy Night.
1: Absolument. Voilà. Et après, voilà, j'ai grandi dans le milieu de Black américain. Alors, j'étais très influencé par mes amis et mon école de musique qu'on a écouté ensemble. Et voilà, c'était un bel mélange. Et j'étais suffisamment fou aussi, et eux étaient suffisamment partis d'essayer de m'embaucher. Et plus que tout, ils me donnaient une carte blanche quand même.
0: Et maintenant, ça fait 15 ans.
1: Et c'est fait, ouais, un peu plus que 15 ans maintenant. Ouais. Ouais. Et en fait, c'est génial. C'est tellement belle cette histoire que... Il me laisse être moi-même. Et il ne m'a jamais dit quoi que ce soit. Il faut habiller dans une certaine manière. Il faut comporter ou il faut chanter d'une certaine manière. Il m'a laissé faire. Et à fur et à mesure, j'ai trouvé ma propre voix. Et il n'y a pas beaucoup de gens qui ont eu la chance de faire ça. Et voilà.
0: Bon, très belle rencontre.
1: Ouais. Alors,
0: James Coldplay, électro de luxe, on entend le mot électro.
1: Ouais.
0: Donc on se dit, c'est une musique avec des machines.
1: C'est trompeur, hein, c'est non, ouais. Ouais, c'est horrible. Écoutez, bon, déjà, j'étais pas là, hein, faut dire. Ils ont choisi un nom très tôt dans les années 2000 où ils trouvaient ça claqué. C'était cool. Il avait 18 ans, alors, hein, on est un peu con, 18 ans déjà. C'était aussi l'époque de Saint-Germain,
0: ouais.
1: De Acid Jazz qui est sorti dans le... Alors, il y avait quelques, on va dire, sonneries des musiques électroniques dans le début des Electro Deluxe, mais c'était jamais notre raison d'être. C'était juste pour faire une couleur, si tu veux, ornementer un petit peu la baraque.
0: Oui, puis en même temps, ça, c'était une carte de visite qui pouvait attirer à ce moment-là, effectivement.
1: Mais ça est venu plus trompeur dans les, dans les années
0: après. Bon,
1: parce que notre musique, il y a... Mais heureusement, on est, on va dire, un public, une communauté.
0: Il y a des musiciens.
1: Et qui nous suit depuis des années, et il comprend.
0: Alors,
1: et si je peux juste finir, c'est un petit peu comme les 68 Ardes, qu'ils ont donné les noms un peu bizarres à ces enfants dans l'époque. Vous vous souvenez, comme Frank Zappa...
0: And the Mothers of Invention, yeah.
1: Frank Zappa, il nommait sa fille Moon Unit.
0: Ah.
1: Son fils s'appelle Dweezil. Alors, comme les hippies ont donné ces noms un peu bizarres dans l'époque... Quand l'enfant est déjà ado, c'est trop tard. Tu ne peux pas changer de nom. Et c'est un peu le cas avec nous. 25 ans, c'est trop tard.
0: James, je vous propose, je te propose que l'on écoute, que l'on t'écoute chanter. Et alors, on reprendra cette conversation, mais d'abord, on va écouter un morceau célèbre. Un morceau, c'est une reprise.
1: C'est notre seule reprise, il faut dire.
0: Alors, c'est une reprise. Il se trouve que le film La fièvre du samedi soir, Saturday Night Fever, vient d'être diffusé sur une chaîne de télévision, Arte. Et vous avez repris Staying Alive. Pourquoi ?
1: Parce que c'est un morceau génial. Franchement, c'est un super morceau.
0: Les frères Gibb ont écrit quelque chose de formidable.
1: Les Bee Gees sont les écrivains extraordinaires, musicalement. Bon... Tout était un peu habillé en paillettes et voilà, pantalon d'éléphant, etc. Les grands cols.
0: Les grands cols, les pelles à tarte, comme on dit.
1: Exact. Ouais. Mais derrière ça, la musique était extraordinaire. Et c'était un morceau qui nous plaisait. Et c'était une challenge de faire quelque chose avec un morceau si connu et l'approprier nous-mêmes. Parce que ça ne sonne pas comme les Bee Gees, bien sûr. Mais le truc qui est rigolo, dans plein d'émissions de Voice, partout dans le monde, dans 3 ou 4 différents pays, ils ont repris ce morceau, mais avec notre arrangement.
0: Votre version.
1: Oui, ça, ça nous fait plaisir, même si on ne gagne pas un rond dessus, mais on parlera de ça.
0: on parlera d'autre chose tout à l'heure. Merci, James. On écoute donc la version Staying Alive de...

0: Voilà, c'était Electro Deluxe dans cette reprise de Stayin' Alive des frères Jeep des Bee Gees. Bon, ce soir, à 22h30 au Parc des Cordeliers, dans le cadre de la 6e édition de Jazz au Parc, vous serez 10 sur scène.
1: Plus les Seagal.
0: Alors peut-être qu'elles seront couchées peut-être à cette heure-là, mais c'est pas sûr, hein, il peut encore faire chaud. On est dans le sud, c'est normal.
1: Non. Dans le sud, on mange tard, on couche tard, on fait les fêtes tard. Je connais.
0: Et on chante tard.
1: Exactement.
0: 10 personnes sur scène.
1: Oui.
0: C'est impressionnant, c'est presque un big band.
1: Non, c'est pas notre big band. On a une big band, mais on est 22 sur scène quand on est le big band. Hein. C'est pas pareil, c'est pas le même budget non plus.
0: Effectivement. Hein. Bon, mais quand même, c'est quand même justement
1: une soirée exceptionnelle. Non, c'est une soirée exceptionnelle. On ne tourne pas toujours avec les chanteuses comme on a ce soir. On a nos choristes qui tournent avec nous de temps en temps.
0: Je crois qu'il y a une invitée ce soir.
1: Oui, il y a une invitée ce soir. Elle s'appelle Kennedy. C'est une Américaine qui vient de Brooklyn. C'est une fille avec énormément de talent. Elle a un groupe elle-même, s'appelle The Kennedy Administration.
0: Petit clin d'œil, effectivement. On parlait de 1968, là on est dans les années 60.
1: Exact. Et c'est une fille qui a une beauté, l'intérieur, l'énergie de l'âme et du chant qui nous convient parfaitement. C'est la première fois qu'elle va jouer en France ce soir. Alors c'est une première. C'est une première pour nous aussi. Et voilà. En espérant que ça marche bien.
0: Alors, tout à l'heure, James, vous nous racontiez comment vous avez intégré Electro Deluxe. Il n'y a pas eu d'audition, c'est simplement par amitié.
1: Heureusement.
0: Oui. Et comment s'est passée cette rencontre avec cette jeune femme, Kennedy?
1: Bon, Kennedy, on voit un peu sur le réseau depuis un moment. Et on a une tourneuse internationale qui est une Allemande, Catherine. Et elle est les manageuse de Kennedy. Et elle nous fait rencontrer humainement, personnellement, et ça cliquait très bien. Et Kennedy, elle a envie d'installer en Europe. Voilà, elle veut s'expatrier. Et nous, on cherche un peu de, on va dire, une voie fraîche, une boisson fraîche, parce qu'il fait chaud sur scène. Et je ne cache pas que je suis le plus vieux dans le groupe. Hein. Et ça m'a fait plaisir de partager les scènes avec les gens qui ont tellement l'énergie. Et ça me booste aussi, ça nous booste aussi. Mmh. Je pense que ça a pris 15 ans quand même. On a besoin un peu de fraîcheur.
0: De sang neuf.
1: Ouais, du sang neuf, de motivation. On est toujours motivé de monter sur scène. Mais, bon, je ne cache pas que pendant quelques années, j'ai eu quelques petits problèmes de santé. Ma voix est plus la même que c'était.
0: On mûrit.
1: Oui, mais plus que ça. J'ai eu pas mal de problèmes, je ne veux pas rentrer dans les détails, mais ça nous libère dans un sens aussi. Ça me soulage un petit peu sur scène, vocalement, et si ça marche bien avec elle, ça ouvre notre palais.
0: Oui, parce que ce qu'il faut comprendre, James, ce n'est pas une invitée exceptionnelle pour ce concert, non, pour un soir.
1: Non, c'est un peu le début, peut-être d'une histoire d'amour, si vous voulez.
0: De musical.
1: Musical, bien sûr. Bien sûr. Ouais, mais c'est pareil pour nous. Hein. C'est vraiment. Ouais. Parce qu'on a une famille. Après 25 ans ensemble, c'est une affaire de famille. Qu'est-ce qu'on a?
0: Il n'y a jamais eu de changement dans le line-up?
1: Non. On a changé un de cuivre qu'ils ont quitté pour faire l'autre projet. Mais les fondateurs sont encore là depuis le début. On tourne avec le même régisseur depuis presque 20 ans, le même NG son. Ouais, on a.
0: C'est rare.
1: C'est vraiment. Ouais, c'est rare. Et c'est une histoire d'amour et de famille, vraiment. Alors, pour adopter une nouvelle,
2: Ça ne doit pas être facile de rentrer finalement dans une histoire, dans un groupe aussi fusionnel.
1: Non, mais... c'est facile. Non, mais je pense, avec mon expérience, parce que moi j'ai intégré dans un groupe qui était déjà ensemble,
2: ouais,
1: depuis 10 ans, j'ai essayé de faire, de guider si vous voulez, ou de soulager. Je comprends qu'est-ce que c'est d'entrer dans quelque chose qui est tellement fils, une machine qui marche, une formule qui marche bien. Et je suis très très sensible de les choses comme ça. Alors je pense pour une chanteuse, c'est mon avis, hein, c'est une des meilleures situations pour intégrer dans un groupe. Parce que chez nous, comme je dis, c'est vraiment une histoire de famille. Et avant tout, on est vraiment un band. C'est pas James Copley et Electrolux. C'était jamais ça. Je connais ma place. La raison d'être de ces groupes, c'est la section rythmique. Et sans ça, sans mes 4 fondateurs, ça tombe pas. Si ça tombe pas, moi, j'ai fait rien. Alors, il y a pas de, c'est pas une histoire d'ego chez nous. C'était jamais comme ça. C'est vraiment. Ah ben
2: si c'était une histoire d'ego, le groupe n'existerait plus.
1: Oui. Aussi, si c'était une histoire d'argent. Alors, heureusement, on n'est pas les rockstars, parce que peut-être, s'il y a trop d'argent, peut-être ça pète aussi. Mais voilà. Alors, je pense vraiment, on est assez mûris. Je suis aussi un père de fille. Alors, voilà. Je suis un bon tonton. Et je comprends qu'est-ce que c'est d'expatrier déjà. D'entrer dans un pays où tu ne comprends pas la langue, ou jouer devant le public qui ne me comprend pas parfois. Voilà, je pense que je peux vraiment soulager les transitions.
2: Alors, il y a toujours eu, on parle d'expatriés, d'exil, pas vraiment d'exil, mais d'expatriés. Peut-être que Kennedy va rester en Europe.
1: Maintenant, c'est exil. Hein,
2: oui, maintenant, actuellement, oui. Oui.
1: On va dire.
2: Non, ça va encore durer 2 ans d'exil après.
1: Ça va.
2: Ouais, vous pourrez aller jouer aux États-Unis.
1: C'est les vagues, c'est les vagues. Comme en France.
2: Oui. James, je voulais dire, oui, dans le monde du jazz, il y a toujours eu un tropisme européen, me semble-t-il, depuis le début, en fait. Depuis le début du jazz, il y a eu tous ces artistes afro-américains qui sont venus s'installer, qui ont connu une reconnaissance ici en Europe, au Japon également, parce que n'oublions pas le Japon, je crois, dans le monde de la musique occidentale.
1: Historiquement, c'est très très important.
2: Mais dans le sens inverse, ça se fait beaucoup moins.
1: Oui et non.
2: D'Europe vers les États-Unis. Je parle du jazz. Hein.
1: Ouais.
2: Peut-être quelques artistes comme Jean-Luc Ponty pour parler.
1: Oui, tout à fait. Voilà. Tout à fait. C'est un grand pays déjà. Le jazz était inventé chez nous aussi.
2: Oui, c'est Clint Eastwood qui dit que les Américains ont inventé 2 arts, le jazz et le western.
1: Voilà, exactement. Regarde le basket un peu. C'est nous qui avons inventé le basket. Bon, il y a quelques Français qui débarquent.
2: Un certain Wemby.
1: Voilà. Ouais, il y a quelques-uns aussi. Richichet, il y a plusieurs. Je suis le basket un peu. Il ne va jamais dominer le basket américain parce que ça fait partie de notre culture.
2: De vos jeunes.
1: Ouais. Mais je trouve l'histoire des Afro-Américains qui sont venus en Europe, c'est beaucoup plus intéressant quand même, parce qu'il y a une raison pourquoi ils sont venus en Europe.
2: Tout à fait.
1: Parce qu'ils étaient traités comme les humains, ils étaient traités comme les artistes pour la première fois, même les intellectuels, ou dans la même époque, ils ne peuvent même pas entrer à l'école, ils ne peuvent même pas entrer au conservatoire, ils ne peuvent même pas manger dans le même restaurant ou aller aux toilettes dans le même endroit, à cause d'un pays hyper raciste. Alors, pour moi, cette histoire-là, c'est beaucoup plus intéressant comme l'Europe a adopté cette forme d'art qui est 100% afro-américain.
2: Qu'est-ce que l'on va entendre ce soir, à part peut-être Say In Live ce
1: soir ? Joie.
2: De la joie.
1: De la joie, d'amour, de connexion entre les inhabitants ici et nous. C'est ça notre devoir, c'est vraiment toucher les gens avec notre groove. On fait un parcours un peu sur scène ce soir, un peu cinématique. Ouais, un peu cinématique. On commence...
2: Des paysages musicaux.
1: Oui. On va commencer assez frontalement, prendre votre attention. Après, on va groover un petit peu, vous faire rire légèrement. Après, on va vous montrer notre efficacité musicale en instrumentaux.
2: Ça, on n'en doute pas un seul instant.
1: Après, on va se calmer pour vous montrer que quand même, on est des gens sensibles. Et à partir de là, on va partir en dance floor jusqu'à la fin.
2: Yeah, ok, très voilà. Bien. Alors, pour se quitter, James Copley, quel morceau tu nous proposerais de diffuser maintenant, en fin d'entretien?
1: 1979.
2: Alors, ce morceau me pose une question quand même. 1979 en français, donc.
1: Oui, tout à fait.
2: Quelle est la référence à cette date?
1: La référence, c'est plus... Il y a plein de trucs, mais la musique qui est sortie en 79 est extraordinaire. Il y a des morceaux de Stevie Wonder, du Bee Gees, des débuts de rap. Si vous regardez Tube 79, c'est un chef-d'œuvre. Et on a fait un morceau groovy, un peu à l'ancien. Je ne dis pas entre des funk et des discos. Et ça a venu un petit peu un hommage de cette période de musique. Et je trouvais 1979, ça claque.
2: Je suis d'accord.
1: Voilà.
2: Merci James Copley, merci pour avoir pris le temps de répondre à
1: C'est
2: cet entretien
1: plaisir.
2: Sur Radio Grille Ouverte. Merci beaucoup.
1: Merci beaucoup.
2: Et on se retrouve tout à l'heure.
1: À tout à l'heure.
2: Nous dans le public et vous sur scène. On stage.
1: Ouais.

0: Oui, tout de suite, là, c'est Mozilla de collection, c'est aux alentours de 21h, on est sur le 88.2, et il va falloir que je me lève, parce que c'est...
1: Tu t'aurais pu dire, c'est me, myself, and I.
2: Ouais, c'est ça, c'est ça. Ce soir, en DJ, c'est moi.
0: C'est moi-même.
2: C'est pour ça qu'on vous disait qu'il oreilles, ouais. Il faisait 4 heures de direct. Vas-y, ouais. Lève-toi, va au plateau.
0: C'est parti, je vous envoie tout de suite.
2: On meuble, on meuble. Alors là, vous avez...
3: Il va, il escalade le canapé.
1: Moisiland, Moisiland.
4: Elle y va.
1: Moisiland.
2: Il lève le doigt. Il lève le doigt, jouer. Il est bon, il est prêt. C'est parti.
1: Bisous tech.
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0: parce que je suis une femme et que j'ai la voix douce. J'ai été mandatée pour faire la sortie. Ouais, c'était le room, Oisiland Connection. C'était du son gras comme la bite à ton père. Ouais, on est sur 88.2. Waouh!
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Il est 1h. Une heure.

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